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0: Bonne nuit, doudou. 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

0: Coucou. Coucou.
1: Tu es là? Tu m'entends? Alors, ouvre grande tes oreilles, je vais te raconter une histoire. Une histoire qui est arrivée à Toudou, mon doudou. Toudou, à la ferme. Toudou, mon doudou, est tout chou, tout mou, tout fou. Il me suit partout. Tiens, le voilà. Aujourd'hui, Toudou visite une ferme. Une ferme, c'est une grande maison avec une cour au milieu. Dans la cour de la ferme, il y a un tracteur rouge avec de grandes roues et de très très gros pneus. Et assis tout en haut derrière son volant, il y a le fermier qui klaxonne pour nous dire bonjour. Bonjour, monsieur le fermier. Dans la cour de la ferme, il y a un chien. Bonjour, le chien. Dans la cour de la ferme, il y a l'étable avec les vaches. Bonjour, les vaches. Regarde, Toudou, comme elles sont belles, avec leurs cloches autour du cou. Certaines vaches ont des taches marron, d'autres des taches noires. Elles ont de grands yeux très doux, avec de grands cils. Est-ce que tu sais, Toudou, que les vaches ont des prénoms, comme toi et moi? Toudou, je te présente Bichette, Choupette et Blanchette. Elles ont l'air contentes de nous voir. Oh, regarde, Toudou. Bichette est en train de faire la toilette de son petit veau. Elle le lèche avec sa grande langue pour qu'il soit tout beau. Et toi, est-ce que tu as déjà vu des vaches? Elles étaient de quelle couleur?

Dans la cour de la ferme, il y a le poulailler avec les poules et le coq. Bonjour les poules. Bonjour le coq. C'est l'heure de leur donner à manger. Tu veux apprendre à le faire, Toudou ? Alors, tu prends les graines dans le seau et tu les lances. Les poules vont venir les picorer. Bravo, Toudou. Et toi ? Est-ce que tu as déjà donné à manger à des poules ? Dans le poulailler, il y a aussi des œufs. Il faut chercher dans la paille et faire attention de ne pas les casser. Oh, regarde Toudou, j'en ai trouvé deux. Ils sont encore tout chauds. Un pour toi et un pour moi. On pourra les manger demain matin au petit.

Dans la cour de la ferme, il y a les cages des lapins. Toudou ouvre une cage pour caresser un lapin. Il a de grandes oreilles et une petite queue toute ronde. Le lapin tremble un peu. Il doit avoir un peu peur. Toudou lui fait un câlin pour le rassurer. Le lapin est tout chaud et ses poils sont si doux. Maintenant, Toudou, il faut changer la paille des lapins pour qu'ils dorment dans une cage toute propre. Tu veux apprendre à le faire ? Bravo, Toudou. Tu t'es encore débrouillé comme un chef. Tu peux leur donner une feuille de chou et des petits bouts de carottes. Ils adorent ça. Oh, mais toi aussi, Toudou, tu aimes les carottes maintenant. Tu veux bien les partager avec les lapins ? Toudou, regarde le gros cochon. Il a dû sentir l'odeur de la carotte. Tu sais, Toudou, les cochons, ça mange de tout, mais ça ne mange pas les doudous. Regarde, Toudou, je crois que le mouton veut devenir ton copain. Au revoir, petit mouton. On a passé une belle journée à la ferme. Et toi ? Est-ce que tu es déjà allé dans une ferme ? Il y avait des poules ? Des lapins ? Des cochons ? Des moutons ? Des éléphants ? Et maintenant, c'est l'heure de danser. Avec tes pieds, avec tes mains, avec ta tête ou avec ton nez.

0: Alors, elle t'a plu cette histoire? Qu'est-ce qu'on pourrait bien faire maintenant? Une marelle? Un petit dessin? Une potion magique? Ah, je sais! Et si on écoutait un peu de musique?
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Hein, en plus ils ont froid.

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2: Les aventures d'Octave et Milo. La fée Polka. Salut, petites oreilles. Dans cet épisode, tu vas entendre la musique de la fée Polka. Une musique qui scintille, qui sautille et qui pétille. Alors ouvre grand les yeux et suis-nous dans la forêt.

Comme tous les dimanches, Octave et Mélo se sont retrouvés pour aller jouer de la musique dans leur cabane au milieu de la forêt. Octave a pris son violon et Mélo son alto.

Ils ont tellement joué qu'ils n'ont pas vu le temps passer. Et maintenant, dehors, il fait nuit noire. Oh là là ! Comment vont-ils faire pour retrouver le chemin de la maison ? Octave et Mélo voient alors une petite lumière bleue briller au loin. Elle se rapproche. Oh ! La voilà déjà tout près d'eux. Elle leur tourne autour. Comme c'est joli !

La lumière s'est posée sur l'épaule de Mélo. Elle est toute petite. Qui es-tu ? Demande Mélo. Moi ? Je suis la fée. La fée Polka. La fée de la musique. C'est moi qui vous ai donné le don de la musique à votre naissance. Vous avez bien grandi. Allez, suivez-moi. Je vais vous montrer le chemin du retour. Quelle chance ! Octave et Mélo sont soulagés. Ils se mettent en route, mais très vite, la lumière de Polka s'affaiblit.

La petite fée fond en larmes. Que se passe-t-il ? Lui demande Octave. La fée leur répond qu'un vilain sorcier a cassé la baguette qui lui sert à diriger le grand orchestre des animaux de la forêt. Sauf que si elle ne dirige plus, la forêt se meurt et sa lumière s'éteint.

0: Ne pleure pas, Polka. On va t'aider, lui dit Mello. Octave a une idée. Et s'il lui donnait son archer? Ça ressemble à une baguette. Ça pourrait peut-être fonctionner. Merci, lui dit la petite fée en séchant ses larmes. Et la voilà qui se met à s'entraîner à diriger avec sa nouvelle baguette. Allez, aide la petite fée Polka en faisant comme si tu avais une baguette de chef d'orchestre, toi aussi. Tu la tiens dans ta main et tu imagines qu'il y a tout un orchestre devant toi. Et tu l'agites pour les faire jouer. Tu peux faire des petits coups réguliers à gauche, par exemple. Et puis, un peu à droite. Mais c'est juste pour te donner une idée. C'est toi le chef. Tu fais bien comme tu veux. Super. Tu te débrouilles très bien. Dirigés par Polka et toi, Octave et Mello se mettent à jouer sans leur archer, juste avec les doigts. Ça s'appelle un pizzicato. Attirés par la musique, tous les animaux de l'orchestre de la forêt se joignent à eux. Un grand cerf avec sa contrebasse, le lièvre à l'alto, à côté le renard au violoncelle, et puis derrière, le rossignol au violon. Petit à petit, la fée Polka se remet à briller. Et comme personne ne veut s'arrêter, la musique continue. C'est le grand bal de la forêt mené à la baguette par la fée Polka. La musique résonne dans les bois et la petite fée Polka brille de mille feux. Nos deux amis ont sauvé la petite fée. Ils lui devaient bien ça. C'est quand même grâce à elle qu'ils savent jouer de tous les instruments. 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
2: Ah bah dis donc ma chérie, t'as dessiné un joli chapeau.
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2: Ah bon, mais c'est quoi?
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0: Tu es là? Tu m'entends? Alors ouvre grande tes oreilles, je vais te raconter une histoire. Une histoire qui est arrivée à Toudou, mon doudou. Toudou prend le train. Toudou, mon doudou, est tout chou, tout mou, tout fou. Il me suit partout. Le voilà. Bah, qu'est-ce que tu as, Toudou, à être tout ramollo comme ça? Ce n'est vraiment pas le moment de dormir debout, Toudou. Tu te souviens? Ce matin, on doit prendre le train. Tout d'un coup, Toudou, mon doudou, n'est plus ramollo du tout. Il saute sur ses pattes, met son petit sac sur son dos, sa casquette sur sa tête et ses baskets à paillettes. En route pour la gare. Dans la gare, il y a beaucoup de monde et beaucoup de bruit. Toudou regarde les gens courir dans tous les sens. Ils traînent leurs valises à roulettes derrière eux.
1: Les TGV numéro 8625
0: vient tout doux. Notre train est déjà là. Il est au quai numéro 3. Donne-moi la patte, mon doudou. On y va. Voilà notre train. On va aller s'asseoir à nos places.
2: Mesdames et messieurs, le TGV à destination de Paris-Gare de Lyon va partir. Prenez garde à la fermeture des portes. Attention, départ.
0: C'est l'heure du départ. Le train part.

0: Toudou ne dit plus un mot. Il est sage comme une image. Il regarde le paysage. Il regarde le ciel. Il regarde les nuages. Quel beau voyage! La ville est déjà loin. Toudou colle son nez à la vitre. Il découvre la campagne. Oh, une vache. Puis une autre. Toudou voit un troupeau de vaches. Et toi, est-ce que tu as déjà vu des vaches? Est-ce que tu trouves que les vaches sont belles? Le train roule de plus en plus vite. Les vaches ont disparu et Toudou commence à trouver le temps long. Très long. Toudou s'ennuie. Toudou ne veut plus rester assis. Il a besoin de bouger. Alors il gigote sur son siège. Il se met debout. Il regarde ses voisins. Il leur lance des grands sourires. Toudou aimerait bien que quelqu'un joue avec lui. Mais personne ne fait attention à lui. Alors, il fait de plus en plus de bruit. Il tape sur la table. Il crie. Chut, Toudou. Tu déranges tout le monde. Toudou se demande ce qu'il pourrait bien faire pour passer le temps. Ça y est, Toudou a une idée. Il se lève et marche vers le fond du wagon. Là où il y a les portes qui s'ouvrent et se referment toutes seules. Toudou s'amuse à ouvrir et à fermer les portes. Une fois. Deux fois. Trois fois. Attention, Toudou. Il ne faut pas jouer avec les portes, tu vas te pincer les doigts. Alors, Toudou se met à marcher tout le long du wagon. C'est très rigolo de marcher dans un train qui roule. Ça bouge dans tous les sens. Ça balance. Toudou ne tient pas bien sur ses pattes. Il tombe et il se relève. Puis il retombe. Toudou s'amuse bien. Quand tout à coup, il s'arrête net. Toudou vient de voir un petit chien. Un petit chien marron avec de grands yeux bleus. Comme il a l'air gentil. Toudou s'assoit à côté de lui. Toudou caresse le petit chien. Et Toudou ne s'ennuie plus du tout maintenant.
1: Madame, Monsieur, dans quelques instants, nous arrivons en gare de Paris-Gare de Lyon. Paris-Gare de Lyon, terminus de notre train.
0: Oh non, c'est déjà la fin du voyage. C'est passé si vite. Au revoir, petit chien. Toudou lui fait un signe de la main. Vivement le prochain voyage en train. Et toi, est-ce que tu aimes bien voyager? Est-ce que tu aimes bien prendre le train? Est-ce que tu as rencontré

0: coucou, petit doudou. Tu as passé une bonne nuit?
1: Ouais.
0: De quoi as-tu rêvé? Je te souhaite une belle journée pleine de découvertes.
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2: Il est parti? Vous vous rendez compte? Osez me demander d'être sa femme, moi, devenir l'épouse de ce rustre, de ce primaire.

0: 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Oh là là, tu vas trop vite !
1: Tu vas trop vite ! Tu vas trop fort !
0: Calme-toi ! Ah, ça va mieux ! 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
3: Quelle bestiole as-tu choisi ? On dirait un petit animal qui se faufile. Mais ça vient de cette montagne. Oh, c'est un petit animal avec une fourrure grise. Une marmotte.
4: La

0: Doudoune, bonnet, écharpe, gants et une lampe de poche pour y voir clair, sous terre.
1: Allez, on s'envole.
0: Nous y sommes, 2500 mètres d'altitude sur le col de la Vanoise dans les Alpes. C'est haut.
2: Tu n'as pas le mal des montagnes, j'espère.
0: Mais où est cette marmotte? Ah, là! On dirait qu'elle creuse. Mais oui, ça vient de sous terre.
2: Allons la voir de plus près.
0: Bon, allumons nos lampes. Elle est là. Oh, mais c'est un marmotton.
3: Hey, tu m'éblouis avec ton mini-soleil qui réchauffe même pas.
2: Oh là, désolé, je baisse un peu ma lampe de poche. Mais pourquoi tu creuses, petite marmotte?
3: Je m'évade.
2: Le marmotton, c'est un bébé marmotte. Il est petit comme une balle de tennis. Il creuse la terre avec les ongles de ses pattes longs et durs comme des râteaux.
3: J'ai essayé toutes les sorties, mais papa les a bloquées avec des pierres super lourdes. C'est ma dernière chance.
2: Mais pourquoi tu veux t'évader? C'est l'hiver, il faut dormir.
3: Une sieste de 6 mois? Pas de question, c'est pour les marmots.
2: Les marmottes doivent hiberner, c'est-à-dire dormir pendant l'hiver pour conserver leur énergie. En été et au printemps, elles se goinfrent de fruits, d'écorces d'arbres, de vers, de bulbes de plantes, de bourgeons de fleurs, de trèfles et d'araignées.
3: Je déteste dormir.
2: Une fois qu'elles ont fait leurs réserves, l'hiver arrive et elles se cachent au fond de l'hibernaculum. Hibernaculum, c'est un mot latin qui veut dire « refuge d'hiver ». Là, sous l'hibernaculum, les marmottes s'installent sur un matelas fait d'herbes sèches et de foin. Elles se serrent en boule les unes contre les autres pour se tenir chaud et s'endorment pour 6 mois.
3: Je déteste l'hiver! Je veux manger des fleurs! Je veux prendre une douche de soleil et un bain de poussière!
0: Mais ne crie pas si fort, marmotton! Tu vas réveiller toute ta famille!
3: Je suis plus un marmotton! J'ai 2 ans, mon vieux! Au printemps, c'est moi qui aurai des marmottons! J'en veux 5! Et ensemble, on jouera à la bagarre! Et à chat!
0: Tu veux jouer à chat? Dehors? Mais c'est trop dangereux! Il y a d'autres animaux qui n'attendent que ça! Voir sortir de son terrier un petit marmotton comme toi pour en faire leur petit déjeuner!
3: Dangereux! Dangereux! Je joue à 300 degrés, moi, monsieur! Renard, hermine, aigle, je les vois arriver de loin!
2: Tu peux m'appeler Denis.
3: Vous, les humains, vous êtes obligés de regarder à droite et à gauche quand vous traversez la rue. Eh ben, pas nous, monsieur Denis!
2: Denis tout court.
3: Je peux voir ce que voient mes oreilles. Je peux même voir derrière mes oreilles, monsieur Denis tout court.
2: Mais comment tu fais pour savoir où tu mets les pattes dans le noir?
3: Mes moustaches, elles ont un super pouvoir. C'est un peu comme des antennes de radio. Elles captent l'espace, les murs, les obstacles. Grâce à elles, je me perds jamais dans le noir. Laisse-toi pousser la moustache, tu verras.
2: Je vais essayer.
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3: Je suis dehors! Ouh, enfin de l'herbe verte, de l'air frais! Ouh, le parfum sucré du soleil!
0: Non mais reviens, marmotton, tu ne dois pas t'éloigner!
3: Hé! Hey, vous êtes pas mon marmotte shooter, vous! Mais où sont passées les gentianes? Et les edelweiss? Il n'y a plus de fleurs? Où sont passées les autres marmottes? Eh oh!

0: ce qui se passe autour d'elle.
1: Il doit être loin.
0: Elle a des petites oreilles, mais elle entend très bien. Là, elle sent que le danger est proche, car elle pousse son cri d'alarme. C'est un sifflement spécifique qu'on entend jusqu'à 1 kilomètre à la ronde. Mais là, tout le monde hiberne. Personne ne bouge.
2: Oh non, l'aigle m'a vu. Il me fonce dessus. Vite, Denis, courons.
1: Aïe, ah, ça pique. C'est pas mon terrier, c'est celui de la famille Hérisson. Aïe, oh, aïe. Mais je peux pas ressortir à cause de l'aigle. C'est trop risqué. J'ai une idée. Si je croise tout droit dans cette direction, normalement, j'arrive à la maison.
0: Ça, c'est fantastique. Je te suis.
1: Oh, ça fait du bien de rentrer chez soi.
0: Finalement, Marmotton va se blottir contre sa famille. Hé, hey, Marmotton!
1: Chut! Je dors. Un vieux printemps, monsieur Denis tout court.
0: Oh. Dors bien, petite marmotte intrépide.
3: L'année prochaine,
1: j'y arriverai. Aigle ou pas aigle, je m'évaporerai.
0: C'était bestiolement génial. Tiens, mais c'est vrai. Pendant cette aventure, le marmotton a cherché à s'évader de son terrier. Quel est le mot latin pour désigner ce refuge d'hiver? Hivernaculum? Hipernaculum? Ou bien hibernaculum? Bravo, c'était bien hibernaculum pour le terrier d'hiver des marmottes.
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2: 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Dans le métro. Salut, petites oreilles. Dans cet épisode, tu vas entendre la musique du métro. Celle qui défile entre les stations, qui résonne dans les sous-sols et qui se joue dans les rames. Alors, prends ton ticket et rejoins-nous sur le quai. Comme tous les samedis matins, Octave et Mélo vont ensemble à leur cours de musique. Et pour aller jusque là-bas, il faut prendre le métro. Trop rigolo ! Octave et Mélo connaissent bien le trajet. Clarinette sous le bras, ils descendent les marches du métro en sautillant. Le ticket dans la borne, hop ! Sésame, ouvre-toi ! Direction, le conservatoire. Le quai n'est pas tout près. Il faut marcher un peu. À l'angle d'un couloir, ils tombent sur trois guitaristes qui s'apprêtent à jouer un morceau. Ils s'arrêtent un moment pour les écouter.

parce qu'ils jouent bien. Malheureusement, Octave et Mélo n'ont pas le temps de profiter de la suite, car ils ne doivent pas arriver en retard à leur cours. Ça y est, les voilà sur le quai. Le métro arrive. Et au moment où les portes se referment, un accordéoniste se glisse in extremis pour jouer une mélodie.

À la fin du morceau, le musicien fait passer un chapeau. Octave fouille dans sa poche pour lui donner une pièce. Nos deux amis descendent quelques stations plus tard. Mais le voyage n'est pas fini. Ils doivent faire un changement et prendre une autre ligne de métro. Le problème, c'est qu'il y a des travaux dans cette station et que la direction n'est pas très bien indiquée. Octave et Mélo suivent le mouvement de la foule, mais bientôt, les voilà tout perdus dans les couloirs. Oh non ! Par où faut-il aller ? Heureusement, Mélo entend au loin la voix de la chanteuse qui est toujours installée sur leur quai. Ils suivent son chant pour se mettre sur la bonne route. Sa voix résonne dans les couloirs et semble de plus en plus proche. À gauche, encore à gauche, tout droit, et à droite. La voilà ! Octave et Mélo lui font un petit coucou. C'est bon. Ils ont retrouvé leur chemin. Le métro arrive. Trop de chance, même pas besoin de l'attendre. Ils sautent dedans. Mais entre deux stations, le métro s'arrête dans un tunnel. Oh mince! Le chauffeur dit qu'il faut patienter un peu. Et s'ils en profitaient pour jouer un morceau ensemble, propose Mélo. Bonne idée, répond Octave. 3, 4. Tous les passagers écoutent éblouis nos jeunes musiciens. Emportés par la musique, certains se prennent même à bouger leurs pieds en rythme. Et toi, est-ce que tu saurais bouger tes pieds en rythme sur la musique ? C'est pas facile car le tempo est très rapide. Allez, on essaye. Ouh, il faut suivre, hein ? Pas mal, ouais. Oula, ça se complique. Ça ralentit, ça ralentit, ça ralentit. Et ça repart. Super. Ah bah tu tiens le tempo là, ça y est, je le sens. Tout le monde applaudit chaleureusement la prestation des deux clarinettistes en herbe. Le métro repart. Ouf, nos deux amis seront pile à l'heure pour leur leçon de musique.

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1: Hey, j'ai besoin de ton aide. Répète après moi ces petits mots. Tartine, mandarine, farine, zibeline. Bravo! Grâce à toi, voici une...

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1: Oh ouais, les Fahingata. Ouap, ouap.

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1: Coucou. Coucou. Tu es là? Tu m'entends? Alors ouvre grande tes oreilles, je vais te raconter une histoire. Une histoire qui est arrivée à Toudou, mon doudou. Toudou fait un gâteau vraiment dégoûtant. Toudou, mon doudou, est tout chou, tout mou, tout fou. Il me suit partout. Tiens, le voilà. Qu'est-ce qu'on pourrait bien faire aujourd'hui, Toudou? Quelque chose de rigolo. Ah, j'ai une idée. Et si on faisait un gâteau? Mais pas n'importe quel gâteau. Un gâteau dégoûtant. Vraiment dégoûtant. C'est plus amusant. Pas besoin de recette. Viens, Toudou. On va voir ce qu'il y a dans le frigo. Alors, il y a des œufs, de la moutarde, des oignons et une patate pourrie. Je crois bien qu'il y a tout ce qu'il nous faut.

0: Tiens, Toudou, tu veux bien casser les œufs ? Oh, tu as fait tomber l'œuf par terre. Ce n'est pas grave, mon doudou, ne t'en fais pas. Ça peut arriver à tout le monde. Essaie encore une fois. Voilà, c'est bien, Toudou. Un œuf. Deux œufs. Un peu de farine. Du lait. On mélange bien. Hé, Toudou, et si on rajoutait de la moutarde? Et toi, est-ce que tu penses que c'est une bonne idée de mettre de la moutarde dans un gâteau? Une cuillère à soupe de moutarde. Une deuxième. Oh, allez. Une troisième cuillère à soupe de moutarde. On mélange bien. Oh, regarde, tout doux, c'est devenu tout marron.
1: Oh.
0: On goûte. Oh, que ça pique! La moutarde me monte au nez et ça fait... Ça fait éternuer. Toudou, et si on mettait des oignons? Tu veux bien les éplucher et les couper, Toudou, s'il te plaît? Attention, les oignons, ça fait pleurer. Pauvre Toudou. Ne t'inquiète pas, ça va passer. Et maintenant, on va mettre un peu de poivre. On remue encore. Et il ne faut surtout pas oublier la patate pourrie. J'ai l'impression qu'il manque quelque chose dans notre gâteau. Je crois bien que Toudou a une idée. Il va me la chuchoter à l'oreille. Oh non ! Toudou ! Des crottes de nez ? Tu veux rajouter des crottes de nez dans notre gâteau ? C'est vraiment dégoûtant ! Et toi ? Est-ce que tu as déjà mangé tes crottes de nez? C'était comment? Salé? Poivré? Collant? Maintenant, est-ce que tu te rappelles ce que l'on a mis dans notre gâteau? Je vais t'aider un peu. Dans notre recette, il y a deux œufs, de la farine, du lait, de la moutarde, des oignons, du poivre, une patate pourrie et des crottes de nez. On touille. Et toi ? Est-ce que tu voudrais rajouter quelque chose pour que notre gâteau soit encore plus dégoûtant? Bravo! Ça, c'est vraiment le gâteau le plus dégoûtant de la Terre. Et maintenant, c'est l'heure de danser. Avec tes pieds, avec tes mains. Avec ta tête ou avec ton nez.

0: Oh là là, quelle histoire! Et maintenant, qu'est-ce qu'on fait? Tu as une idée? Oh! Tu n'aurais pas envie de chanter? Allez, musique!
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1: Hakuna Matata. Mais quelle phrase magnifique.
2: Hakuna Matata.

0: Oui, c'est notre credo.
1: C'est quoi un credo?
2: C'est pour pas le vieux crado.
0: Méchant,
2: moi-même.
0: Ces deux mots régleront tous tes problèmes.
2: Oui, Rampumba, par exemple. Eh bien, ce très jeune facochère.
0: J'étais jeune facochère.
2: Ça va aller?
0: C'est chargé en émotions.
2: Un jour, quelle horreur, y compris que son odeur, au lieu de sentir la fleur, soulever les cœurs.
0: Il y a dans tout cochon un poète qui sommeille.

0: disgrâce à
1: moi. Ah, Timon, d'habitude, tu m'arrêtes?
0: Non, ça sert à rien, ça fait 100...

0: fusil, comme ça, comme ça.
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3: 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Quel temps fait-il à ma fenêtre? Je laisse des miettes de brioche et de galettes. Bonjour l'oiseau. Quel temps fait-il dehors? Quel temps fait-il dedans? 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

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Personne ne sait ce que je vois la nuit sous ses paupières. 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

Quelqu'un a ouvert la porte. Dehors, c'était un vilain hiver. Très froid. Et l'hiver vilain est entré.

avec son air glacial. Il n'a pas dit un mot. Il est reparti.

0: et je suis restée vide, très seule, sans personne pour comprendre que le petit chat est resté dehors. 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
3: Gauche, droite, un, deux, gauche et droite, nuit et jour.

0: C'est que la vie est faite ainsi, c'est ce qui fait que tout tourne rond. Allez, petit, nage, c'est bien, voilà. Alors, un petit coup de nageoire à droite, un petit coup de nageoire à gauche, hein, voilà. Mais oui, c'est très bien ça, il est doué ce garçon. Attention, hein, faut pas t'accrocher au roseau. Allez, nage, voilà, gauche, droite, gauche, droite. Ah. Allez, regardez toujours plus haut. Ah. Ignorez la médiocrité, hein. N'espérez surtout pas trop que tout rôti, ça va tomber. Et quel que soit le but recherché, il dépend de votre volonté. En résumé, souvenez-vous bien, hein, celui qui n'essaie rien n'a rien. Pour un faible, il y a un fort, c'est ce qui fait tout tourneront. La raison a ses torts, c'est ce qui fait que tout tourneront. Même en croyant voir tout finir, croyez toujours en votre avenir, c'est ce qui fera que tout tournera rond.
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0: applications sont vraiment super.
1: Ça t'arrive parfois de faire le classement des meilleurs camions du monde ? Moi, oui. Et voilà mon top 3.
2: Chouette !
1: Vous l'avez compris, c'est...
3: Top 3 de Marine Barousson, yeah !
1: On commence avec le...
3: Top 3 !
1: Le camion de Fred et Jamy dans C'est pas sorcier, la meilleure émission du monde pour apprendre des trucs, évidemment.
4: L'eau est liquide.
5: Voilà, c'est tout bon. Vas-y, mets les gaz.
1: Martin, le camion dépanneuse de Cars. Évidemment, il est trop sympa. Et alors, qu'est-ce que je vais choisir en top 1 ? C'est pas facile, hein, mais il y a quand même les camions de pompiers qui éteignent le feu, les camions des ambulances qui sauvent des gens, les camions qui permettent de déménager, les camions dans lesquels on peut dormir quand on vit la van life, le camion des cartes du marché, évidemment, les camions de transport de marchandises, les camions qui font du ciment, le camion de manger qui passe dans la van life quand j'ai des petites
2: amies. Marie, arrête !
1: Oh, je sais ! Je sais lequel est mon préféré ! Vas-y, Josépha, lance le jingle !
3: Top 1 !
1: Et bien sûr, le camion de glace qui fait aussi des gaufres et des chichis sur la plage à côté de chez moi. Oh, ça, c'est le meilleur camion. C'est bon, les glaces. Voilà.
3: C'était le top 3 de Marine Barousson. Yeah.
4: À bientôt.
2: C'est tout.
1: Bon, ok. Et en camion cool, il y a aussi le camion poubelle.
2: Trop cool.
1: Un camion poubelle, c'est quoi ? C'est un camion benne, donc un camion doté d'une benne. Une benne, c'est comme une grosse caisse, c'est pour contenir un max de trucs. Par exemple, toi, t'as tellement de jouets chez toi qu'au lieu de mettre ça dans des caisses partout, ben, on pourrait faire une benne de jouets. Et quand c'est des très grosses bennes, eh bien, on dit que ce sont des big bennes.
6: Good morning.
1: Un peu comme la grosse horloge à Londres.
2: N'importe quoi.
1: Bref. Ce camion benne, il récolte les déchets, les écrase pour qu'ils ne prennent pas trop de place, et ensuite, il peut les décharger. En gros, c'est une poubelle avec des roues qui mange des poubelles. Les camions de poubelles, c'est trop bien qu'ils passent parce que sinon, on aurait des poubelles partout et ça puerait trop. D'ailleurs, dans le passé, Paris était tellement sale qu'on l'appelait
7: La capitale de l'ordure et du pissin.
1: Ça veut dire la capitale des poubelles et du pipi. T'imagines ? Aujourd'hui, on dit que c'est la plus belle ville du monde. L'endroit le plus romantique. Mais avant, c'était connu pour son odeur de pissou. Avant, ça puait tellement Paris qu'on pouvait dire que ça avait l'odeur de... ton doudou. T'imagines comment ça devait puer ? Oh, rien que d'y penser, j'ai envie de vomir.
2: Marine, arrête.
1: En vrai, en France, on ramasse les ordures depuis très longtemps. Avant l'invention de la voiture, les camions poubelles, c'était une grande caisse montée sur des roues qu'on appelait un tombereau d'enlèvement. Et le déchargement se faisait par l'arrière. Comme un camion benne. Cette caisse était tirée par des chevaux. Pour les matériaux recyclables, papier, ferraille, bois, etc., il y avait des charrettes conduites par des gens qui allaient de village en village. Mais les premiers vrais camions poubelles, tels qu'on les connaît, ont été inventés aux États-Unis en 1938. Ils étaient révolutionnaires parce qu'ils étaient capables de tasser les ordures. On pouvait donc mettre deux fois plus de déchets dedans. Pratchik !
4: Oh yeah !
1: Il y a différents types de camions poubelles. Parfois, les ordures sont chargées par l'avant ou le côté. Dans ce cas, le camion a des sortes de bras robotisés qui peuvent récupérer les poubelles et faire basculer les ordures dans la benne du camion. Et parfois, le chargement se fait par l'arrière. Et dans ce cas, il y a des personnes qui doivent accrocher les poubelles au camion. C'est le cas de quasiment tous les camions poubelles en France. Tu as déjà dû les voir dans la rue et t'arrêter pour les regarder.
2: Waouh !
1: Comme... tous les enfants. Tous.
2: C'est génial.
1: Et en même temps, c'est normal. C'est tellement intriguant. On se dit, mais comment ça marche ? Le camion poubelle, est-ce qu'il mange toutes les poubelles ? Et s'il y a une poubelle qui n'est pas à son goût, est-ce qu'il dit « beurk » et il recrache et il rote ?
2: Beurk.
1: Pour Pour faire marcher un camion poubelle, il faut trois personnes. Une personne qui conduit le camion et deux personnes qui sont debout à l'arrière, qu'on appelle éboueur ou éboueuse, équipier de collecte ou mon nom préféré, ripper. Parce que ripper, ça veut dire faire glisser ou déraper. Ripper, en fait, c'est faire glisser la poubelle pour la présenter devant les lève-conteneurs. Il est super ce nouveau mot, tu pourras t'en servir la prochaine fois que tu feras du vélo et que tu feras un gros dérapage. Tu sais, tu pourras dire « Oh, j'ai ripé comme un prince !» Ou que tu marcheras dans la neige. Tu pourras dire aux adultes « Attention à ne pas riper, papy oh !» Ça va les impressionner, hein, les adultes. Je suis sûre, ils sauront même pas vraiment ce que ça veut dire. Les boueurs ou éboueuses, son travail, c'est d'attraper les poubelles et de les accrocher à l'arrière du camion, sur des sortes de dents. Ensuite, il appuie sur un gros bouton et le camion prend le relais. Il soulève les poubelles pour renverser leur contenu dans la benne. Les déchets sont alors compactés, c'est-à-dire écrasés par une grosse pelle pour prendre moins de place. En fait, c'est comme si le camion faisait...
0: Alors là, il va falloir se casser parce que je vais rentrer le plus de poubelles possible. Je vous préviens, ça va faire comme un gros Tetris.
1: En vrai, ce moment-là, parfois, il peut faire peur. C'est vrai, moi, quand j'avais ton âge, je me disais que c'était terrifiant, ce camion qui mangeait ce qu'on lui jetait. Mais bon, maintenant, ça va. Ensuite, le camion redescend les poubelles et les éboueurs les décrochent et les remettent sur le trottoir. Les éboueurs ont des tenues fluo pour qu'on les repère bien. Ils travaillent quand même sur la route, parfois de nuit, très tôt. Ils ont des habits solides et des chaussures bien fermées pour pas que des saletés ne rentrent dedans. Bah oui, imagine si ton vieux yaourt lui tombe dessus, ça va lui mouiller les pieds à l'éboueur. D'ailleurs, il a aussi des affaires de sécurité. Ses chaussures ont des coques pour protéger ses pieds si un gros truc leur tombe dessus. Et pareil pour leur casque et casquette, si jamais ça leur tombe sur la tête. Lorsqu'ils collectent du verre, ils doivent mettre des lunettes ou des masques de protection. Et aussi, bien sûr, des gants. Parce que les poubelles, c'est sale. En plus, ça peut être dangereux s'il y a quelque chose de coupant dedans, par exemple. Un camion peut contenir jusqu'à 7 tonnes de déchets. C'est le poids de 3 rhinocéros. Alors, c'est une image, évidemment. Hein. Je veux dire, je crois pas que quelqu'un ait essayé déjà de mettre 3 rhinocéros dans un camion de poubelle. Mais, théoriquement, ça passerait. Les éboueurs, heureusement qu'ils sont là, sinon la ville serait super sale. Ça serait tous les jours la capitale de l'ordure et du pissa. En France, chaque personne produit environ 500 kilos de déchets par an, donc imagine, ce serait vraiment dégoûtant, parce que 500 kilos, ça fait à peu près 25 fois toi.
6: Cool.
1: Ou un cheval. Ou un ours. Ou beaucoup de chocapouc. Une fois que la collecte est finie ou que le camion est plein, le camion va à la décharge ou au centre de tri pour être vidé. Le conducteur dans sa cabine appuie sur un bouton qui va soulever la benne et hop, tous les déchets compactés glissent et sont déchargés. Selon le type de déchets, ils vont aller à des endroits différents. Les poubelles de tri, par exemple les jaunes qui contiennent les papiers, les cartons, les plastiques, ou les vertes qui contiennent du verre, du coup, vont dans des centres de tri. Les centres de tri, ça permet de trier en fait. Hein. On met tout le plastique avec le plastique, tout le papier avec le papier, et ensuite, les ordures qui peuvent être recyclées vont dans des usines de recyclage, c'est-à-dire qu'elles vont être réutilisées pour faire de nouveaux objets. Les autres déchets, qui ne vont pas dans les poubelles jaunes ou vertes, vont aller soit dans une décharge, soit dans un incinérateur où elles seront brûlées. C'est très important de bien trier ces déchets, parce que si on le fait mal, il peut y avoir des incendies.
8: Ouh là là.
1: Et tant que j'y suis aussi, je voudrais vous dire qu'il faut pas mettre les jouets de sa grande sœur dans la poubelle, d'accord? Hein, vous entendez Romain et Fanny? Parce qu'il y a 20 ans, quand vous avez mis à la poubelle tous mes jouets préférés...
0: Bon, c'est pas grave, j'en parlerai plus tard. Voilà, ça c'était les camions poubelles, mais en mini vulgaire.
1: 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À la prise de son, c'est Tilaï Ravu. 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
2: Et n'oubliez pas de vous brosser les dents tous les jours. C'est super important. Bisous.
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9: En attendant la prochaine histoire, on va danser un peu. Tu me donnes la main? Allez, c'est parti.
2: Une fois, je m'ai endormie dans la classe et j'ai fait un drôle de rêve.
10: De la fenêtre de la classe, j'ai vu sur la cour de récré quelque chose d'assez cocasse est en train de se passer.
2: C'est quoi?
11: Ben, tu vas voir.
12: Il y a

0: poils du nez qui poussent. C'est pas facile parce qu'en plus, quand je respire, ça fait de la mousse.
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0: Sur le chemin de l'école, la petite Josette rencontrait bien encore 3 ou 4 personnes qui, la prenant pour son papa, disaient « Bonjour, monsieur !» Elle avait beau leur répondre « Mais je suis pas un monsieur !» Tous répliquaient « Oh tiens, j'aurais cru !» et continuaient leur route pour aller travailler ou se promener ou n'importe quoi d'autre. Mais en arrivant à l'école, les choses se compliquaient. Au moment d'entrer en cours de récréation, la petite Josette, toujours moustachue, se faisait arrêter par une maîtresse de récréation qui lui disait « Non, monsieur, ici c'est l'école, nous n'acceptons pas les messieurs. »« Mais je suis pas un monsieur !» répondait la petite Josette, « je suis une petite fille !»«
1: Vous êtes un monsieur, les petites filles n'ont pas de moustache !»«
0: Mais c'est une moustache de chocolat !» Chocolat ou pas, c'est une moustache, vous êtes un monsieur. Là, la petite Josette se mettait à pleurnicher, parce qu'elle aimait bien l'école et que ses copains l'attendaient pour jouer dans la cour. Mais je suis la petite Josette!
2: Vous êtes le papa de la petite Josette? Disait la maîtresse.
0: Mais non! La petite Josette, c'est moi! Et je veux me laver le museau! Ouin!
3: Alors la maîtresse emmenait la petite Josette au lavabo, elle lui lavait le museau et
0: « Oh, mais c'est la petite Josette !»« Je croyais que c'était un monsieur !»«
3: Mais tu es beaucoup plus jolie en fille, avec tes nattes et ton petit tablier à carreaux !» Mais tu sais, avec ses moustaches, on aurait pu la prendre aussi, la petite Josette, pour un phoque. Et alors, quelle tête aurait faite la maîtresse de récréation en voyant arriver à l'école un phoque portant cartable sur le dos et petit tablier à carreaux. Elle aurait pu chanter cette petite chanson-là.
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1: 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Dans le train. Salut, petites oreilles. Dans cet épisode, tu vas entendre la musique du train. Une musique qui file comme le vent. Alors, attrape ta valise. C'est bientôt l'heure du départ. Octave a invité Mélo à passer quelques jours chez ses grands-parents à la campagne. Ils y vont en train. Trop bien ! Arrivé à la gare, il y a un monde fou. Quelle agitation ! On dirait que tout le monde part en même temps. Il faut bien se donner la main pour ne pas se perdre. Octave et Mélo se faufilent entre les voyageurs, les valises, les poussettes et les vélos pour arriver devant le panneau d'affichage. Leur train part dans 3 minutes. Voie numéro 11. Vite, vite ! Il ne faut pas le rater. Mais où est leur train ? Il y a tellement de quais dans cette gare. Le voilà ! Le chef de bord siffle le départ. Vite, vite, vite, vite, vite ! Nos deux petits voyageurs sautent dans le train. La porte se referme derrière eux. Ouf ! C'était moins une. Oh là là là là ! Octave et Mélo ont bien cru que le train allait partir sans eux. Quelle frousse ! Maintenant qu'ils sont dedans, ils éclatent de rire. Les vacances commencent bien. Mélo sort les billets de sa poche. Voiture 1, place 52 et 53. Oh, c'est dans le wagon de tête. Il va falloir traverser tout le train. Octave marche en tête. Ouh, ça remue! Attention à bien se tenir. Le train prend de la vitesse et Mélo vient d'atterrir dans le paquet de chips d'une dame déjà bien installée. Oups! En tombant, Mélo a perdu les billets de train qu'elle croyait avoir remis dans sa poche. Mais personne n'a rien vu. Zut! Les deux amis continuent d'avancer en traversant un à un tous les wagons. Le train est plein à craquer. Ah, voilà enfin leur place. Octave et Mélo sortent leurs affaires. Les jeux, les coloriages, les livres, les bonbons. Ils ne vont pas s'ennuyer. Mélo attrape ses feutres et se met à dessiner en mangeant des bonbons. Octave, lui, préfère regarder le paysage. Tiens, le train longe une rivière. C'est beau. L'instant d'après, il traverse des champs de blé, de tournesol. Un peu plus loin, un petit bois. Et derrière, un troupeau de vaches se repose à l'ombre d'un marronnier. Maintenant, il passe à côté d'un village. On voit le clocher de l'église et la tour d'un château. Et puis à nouveau, les champs de blé, de maïs, un troupeau, un autre clocher au loin. Octave rêvasse devant la beauté de la campagne et somnole bercé par le mouvement du train.

0: Mesdames et messieurs, bonjour. Contrôle des billets, s'il vous plaît. Mélo fouille dans ses poches. Mince, elle ne les trouve pas. Elle regarde partout. Elle sort son sac et passe en revue tout ce qu'il y a dedans. Elle ouvre les livres, les coloriages, la petite pochette intérieure. Pas de billets. Oh non! Mais où sont-ils? Elle se met à paniquer. Son cœur bat fort. Que va-t-il se passer? Le contrôleur va-t-il les gronder? Est-ce qu'ils vont devoir sortir du train? Que vont dire les grands-parents d'Octave? Ils sont perdus! Octave, lui aussi, est mort de trouille. Il s'est recroquevillé tout au fond de son siège. À toi de jouer. Est-ce que toi aussi, tu sais te recroqueviller? Ça veut dire se faire le plus petit possible. Aussi petit qu'une souris. Alors, on essaye? Tu plies les jambes. Tu les ramènes contre ton ventre. C'est bon? Ensuite, tu les entoures avec tes bras et puis tu baisses la tête. Et voilà, tu es recroquevillé. Aussi petit qu'une souris. Bien joué. Ça y est, le contrôleur vient d'arriver à leur hauteur. Ne seriez-vous pas Octave et Mélo? Demande-t-il.
1: Si.
0: Alors c'est bon, voilà vos billets. Je les ai trouvés par terre. Oh, Mélo est tellement soulagé. Le contrôleur repart en poussant la chansonnette.

Pour bien finir le voyage, Octave et Milo sortent le pique-nique et dévorent leur sandwich. Ah, après toutes ces émotions, ça fait du bien.

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1: L'histoire est finie, mais garde tes oreilles grandes ouvertes. 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
1: Tout le monde

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0: du futur.
1: Attends.

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0: 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Oh là là, tu vas trop vite !
1: Tu vas trop vite ! Tu vas trop fort !
0: Calme-toi ! Ah, ça va mieux ! 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
2: Quelle bestiole as-tu choisi ?
3: Oh, on dirait un beuglement !
2: Ah, je sais ! La girafe ! C'est dans la savane africaine que nous allons la trouver.
0: Ah,

0: Longtemps, on a dit que la girafe était muette, parce que certaines personnes ne perçoivent pas son cri. Mais heureusement qu'elle émet des cris. Ça lui sert à communiquer avec les autres bestioles de son espèce. Ah, la voilà!
1: Pas moyen d'être tranquille dans cette savane. Il y a de plus en plus de touristes.
0: C'est assez difficile pour la girafe de se cacher, car elle surpasse les autres animaux de plusieurs têtes. Normal, c'est elle la plus haute bestiole sur Terre. On remarque bien sûr son long cou, qui possède 7 vertèbres, autant que nous, les humains, mais les siennes sont beaucoup plus étirées. Sa tête, en revanche, est toute petite, de forme allongée, ornée de 2 cornes. Elle est majestueuse, malgré sa tête bosselée et ses oreilles décollées.
1: J'ai beau taper le sol avec mes sabots pour faire déguerpir tous ces curieux, rien n'y fait.
0: Ah zut, elle s'éloigne. S'il vous plaît, Madame Longcou, attendez-moi! À la voir se déplacer, on croirait un mannequin dans un défilé. Elle bouge avec beaucoup de lenteur. C'est certainement parce qu'elle marche sur ses talons. Elle semble tellement légère. Et pourtant, elle pèse une tonne. Je ne vais pas avoir trop de mal à la rattraper.
1: Il y en a un qui ne lâche pas l'affaire, on dirait. Encore un humain qui vient me détailler comme une bête de foire.
0: Oh, j'aperçois des poils sur ses cornes. Cette girafe est donc une femelle. Salut, Madame Girafe. Quelque chose ne va pas?
1: Ben oui, quelque chose ne va pas. Vous? Je cogne le sol pour faire s'éloigner les curieux, mais vous ne semblez pas comprendre. J'ai besoin d'être seule, car je vais bientôt mettre au monde un petit girafon.
0: Oh, pardon! C'est pour ça que vous avez le ventre lourd.
1: Suivez-moi, mais de loin.
0: Ça marche! Enfin, ça court! Autrefois, on appelait la girafe camélopard. C'est vrai que la bestiole tient du chameau par sa figure et du léopard à cause de son pelage. Un chameau tacheté d'un motif léopard, en quelque sorte. Ah mais, vos copines aussi prennent la poudre d'escampette. Le groupe de girafes qui se tenait à l'écart vient de partir au galop. Leur corps lourd retombe d'un côté et de l'autre. Ça donne l'impression étrange d'un déséquilibre, comme si elles avançaient tout au ralenti, alors qu'elles galopent plus vite que des chevaux. Hé ! Où allez-vous vous cacher ?
1: Auprès de mon meilleur ami, le grand acacia, pardi.
0: Ouf ! Ça y est, elle est bien planquée maintenant. Elle va même pouvoir en profiter pour se restaurer. Grâce à son grand cou très haut, la girafe peut atteindre le sommet des arbres très facilement. Pour attraper sa nourriture, elle balance son cou en arrière, le redresse d'un coup. Là, elle arrache furieusement les feuilles avec les dents du bas de sa bouche, puis les rumine lentement.
1: C'est un régal. Ce que je préfère, ce sont les toutes jeunes pousses. Tellement savoureuses.
0: Les girafes sont très gourmandes, mais elles ne mangent que des feuillages. Ce sont des mammifères végétariens. Elles passent d'ailleurs beaucoup de temps à se restaurer. La moitié de leur journée.
1: Tu m'excuseras si ça me prend du temps, mais moi, il me faut 70 kilos de feuilles par jour pour être rassasié. Si tu veux partager mon repas, prends donc une échelle et rejoins-moi.
0: Je suis pas trop salade d'acacia, mais je vais vous rejoindre en grimpant parce que, à force de vous parler d'en bas, j'ai mal au cou. Aïe! Oui, il y a plein de piquants partout. Ouf! C'est impossible. Ah, c'est fou ce que cet arbre est haut. Je vais m'arrêter là, hein.
1: Ce que vous êtes douillet. Mais à votre décharge, il est vrai que je crains moins les piquants. J'ai la peau bien plus coriace que la vôtre. Que c'est bon.
0: La girafe sort sa langue de 50 cm, tel un serpentin, pour récupérer les feuilles avant de les porter à ses lèvres épaisses, qui sont un peu poilues. Ah, cette langue légèrement cornée, gluante et couleur bleu foncé.
1: La couleur de ma langue vous intrigue? C'est pour la protéger du soleil, pardi. Si elle est bleue, c'est grâce à un pigment, la mélanine, capable de lutter contre les rayons ultraviolets du soleil.
0: Oh! J'entends rugir!
1: Vous feriez mieux de déguerpir. Un lion est dans les parages.
0: Je vais me cacher dans l'acacia. Je préfère me faire piquer que me faire dévorer. Le lion est tout près. Il se rapproche, la gueule grande ouverte. Notre girafe agite son cou et la peur. Une autre girafe arrive à son secours à plusieurs reprises. Elle lui donne des coups de jambe et le piétine. Une troisième girafe fonce droit vers le combat. Mais elle arrive en fin de bataille. Ah, le lion s'est enfui.
1: Ouf, je suis sauvé.
0: Mais qu'est-ce qui se passe? La dernière girafe fonce droit sur celle qui a éloigné le lion. Pourquoi elle lui donne des coups de corne sur le flanc?
1: C'est le père du petit girafon que je porte depuis 15 mois dans mon ventre. Ça ne lui a pas plu qu'un rival s'approche de moi pour me sauver des griffes du lion à sa place. Oh! Toutes ces émotions m'ont donné très soif.
0: La girafe remarque une mare un peu plus loin derrière l'acacia. Sa tête est si haute que pour boire, elle doit écarter ses jambes de devant et pencher son long cou, ce qui n'est pas très élégant.
1: Décidément, ça devient une habitude de juger mon apparence. Excusez-moi, mais pas moyen de faire autrement.
0: Ça, je comprends. Vous avez un corps bien encombrant. Il n'y a pas que des avantages à porter un long cou et de longues jambes. Mais comment faites-vous, d'ailleurs, pour dormir si vous ne pouvez pas vous allonger?
1: Je dors debout. Je me couche rarement. C'est tellement pénible de se relever. Ça prend un temps fou. De toute façon, je dors très peu, quelques minutes par jour. Je dois toujours rester sur le qui-vive, les yeux ouverts. Qui sait si dans le coin, il n'y aurait pas une hyène ou un lion qui rôde pour me dévorer.
0: Ou un braconnier embusqué pour vous tuer.
1: Avec ma tonne de viande, un chasseur peut nourrir son village au moins une semaine. Avec ma peau, il peut fabriquer des médicaments. Avec ma queue, il peut faire des bracelets porte-bonheur pour vendre aux touristes. Ou bien encore s'en servir comme chasse-mouche. Sais-tu qu'avec les tendons de mes jambes, on peut fabriquer des arcs ou des cordes de guitare?
0: Je vous assure que je n'ai jamais mangé de steak de girafe. Et puis je ne joue pas de guitare.
1: Vous m'en voyez ravie. Monte une branche d'acacia. C'est le moment.
0: Quoi donc? Oh, le petit girafon arrive. Il sort par l'arrière de la girafe, la tête la première. Les contractions de sa maman le font avancer vers l'extérieur. Sans vouloir vous déranger, madame la girafe, si vous restez debout, il va chuter de très haut. Il y a au moins 2 mètres de votre ventre au sol. Vous ne voulez pas vous allonger?
1: Ne vous inquiétez pas, il n'aura pas mal.
0: Ça y est, le petit girafon est sorti du ventre de sa maman. En un rien de temps, il a réussi à se tenir debout. Incroyable quand on pense que nous autres humains, il nous faut près d'un an pour arriver à nous redresser sur nos jambes. Il est déjà grand avec ses 1,50 m, aussi grand qu'un enfant de 15 ans. Ah, le voilà qui fait ses premiers pas. Maintenant qu'il est debout sur ses jambes, encore un peu fragile et branlante, le girafon va pouvoir téter le lait de sa maman.
1: Je vais avoir le temps de m'en occuper. Je n'en aurai pas d'autre avant 2 ans.
0: Dites, la savane, c'est quand même un milieu hostile pour un girafon. Vous n'aimeriez pas vivre dans un zoo avec lui?
1: Jamais de la vie. Je préfère vivre ici en liberté plutôt que chez vous en Europe, enfermé dans un zoo, toujours sous le regard des visiteurs. Oh, même si mes sœurs en captivité vivent un peu plus longtemps que nous, je ne quitterai jamais ma savane pour rien au monde. Et je veux que mon petit grandisse ici. Maintenant, excusez-moi, il faut que je m'occupe de mon petit.
0: Au revoir, madame Longcou. Salut, girafon. Le petit tourne autour des jambes de sa mère, frotte sa tête contre son cou. Elle agite de nouveau ses oreilles, secoue sa queue
1: et fait quelques pas, son petit serré contre elle.
0: Une vraie mère poule, cette girafe. La girafe porte un autre nom, le camélopard, qui est l'association de deux autres noms d'animaux. Quels sont ces deux animaux ? Le caméléon et le léopard, le chameau et le léopard, le chameau et le guépard. Bravo ! C'était le chameau et le léopard. C'était bestiolement génial.
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1: 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Salut, petites oreilles. Dans cet épisode, tu vas entendre la musique de Venise, la ville des amoureux. Une musique qui clapote au son des canaux, qui se fredonne sur une gondole et qui résonne sur la place Saint-Marc. Alors, ouvre grand ton cœur. Tu vas peut-être tomber amoureux.

Octave et Mélo se réveillent à Venise. Tout est calme. Et oui, ici les voitures sont interdites. Alors on se déplace à pied, en vélo ou en bateau. Quel bonheur! Et pourtant, il y a comme une agitation dans l'air. C'est aujourd'hui le premier jour du carnaval de Venise. Une fête incroyable qui se déroule dans les rues de la ville. Tous les Vénitiens s'affairent pour terminer les derniers préparatifs et peaufiner leurs costumes. Octave et Mélo trépignent. Ils ont tout prévu pour se joindre à la fête. Octave va se déguiser en arlequin et Mélo en Pierrot. Deux personnages typiques du carnaval de Venise. L'arlequin a un costume tout en losange multicolore et un masque noir, alors que le Pierrot est tout habillé de blanc avec un masque blanc. Les deux amis se préparent et s'aident mutuellement à enfiler leurs habits et à se maquiller.

Tchou ! C'est toute une affaire. Une fois costumés, Octave et Mélo sont méconnaissables. On ne sait plus qui est qui. Les deux amis descendent dans la rue pour rejoindre la parade sur la place Saint-Marc, la plus grande place de la ville. En chemin, ils croisent 1000 costumes magnifiques. C'est une vraie féerie. Les couleurs des costumes se reflètent dans l'eau des canaux. Pour aller plus vite, Octave et Mélo sont montés à bord d'une gondole. C'est une barque très élégante qui transporte les habitants d'un endroit à l'autre de la ville. Parmi les passagers, il y a une petite fille déguisée en colombine, avec un grand jupon blanc et un visage d'ange. Octave ne la quitte pas des yeux. Qu'est-ce qu'elle est belle ! C'est comme si le temps venait

Octave. Octave, on est arrivé, lui annonce Mélo, pour le sortir de sa rêverie. Oh, Colombine est en train de disparaître au milieu des carnavaliers. Octave saute de l'embarcation et se lance à sa poursuite. Ce n'est pas facile de se frayer un chemin au milieu de cette foule de gens déguisés. Mélo ne comprend pas ce qui se passe. Octave, attends-moi! Rien à faire. Notre arlequin fonce de plus belle. Arrivé sur la grande place, c'est l'effervescence. Le carnaval bat son plein. Il y a tellement de monde! Impossible de retrouver Colombine ici. Octave est dépité. Il se retourne pour voir si Mélo est encore derrière lui et il se retrouve nez à nez avec sa Colombine. Son cœur s'en

Il le sent tambouriner derrière sa poitrine. Mais il ne sait pas quoi faire. Alors, il lui sourit timidement. Oh, elle aussi, elle lui sourit. Et elle lui lance un gentil « Ciao ». Octave voudrait lui répondre, mais il ne parle pas un mot d'italien. À toi de jouer. Vite, vite, aide Octave à répondre à sa colombine en lui apprenant à dire « bonjour » en italien. Tu sais comment on le dit ? C'est « buongiorno ». Ça ressemble beaucoup à notre « bonjour » à nous. « Buongiorno ». Vas-y, à toi de le dire. Voilà. « Buongiorno ». Le plus difficile, c'est de bien faire rouler le R sous la langue. « Giorno ». Super ! Octave, t'as entendu. Alors, il prend son courage à deux mains et répond à Colombine un « buongiorno ». Un peu maladroit. Ah, c'était donc ça. Octave est tombé amoureux. Mélo, qui a suivi toute la scène, vient de comprendre. Colombine repart de son côté et disparaît dans la foule. Ciao! Ciao! Octave la regarde s'éloigner tout sourire. Oui, il est amoureux.

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1: Oh là là, quelle histoire! Et maintenant, qu'est-ce qu'on fait? Tu as une idée? Oh! Tu n'aurais pas envie de chanter? 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
1: C'est le truc qui s'avale avec de l'eau, je connais très bien ça.
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3: Faut qu'on change leur frein, les gars.
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2: En attendant la prochaine histoire, on va danser un peu. Tu me donnes la main ? Allez, c'est parti !

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2: Coucou. Coucou. Tu es là? Tu m'écoutes? Alors, ouvre grandes tes oreilles, je vais te raconter une nouvelle histoire qui est arrivée à Toudou, mon doudou. Toudou et le bain. Toudou, mon doudou, est tout mou, tout chou, tout fou. Il me suit partout. Tiens, le voilà. C'est l'heure du bain. L'eau coule dans la baignoire. Toudou, mon doudou, est dans mes bras. Mais qu'est-ce qu'il a? Il tremble comme une feuille. Il claque des dents. Toudou, enfin, calme-toi. Un bain, ça te fera du bien. Et en plus, tu sens vraiment trop mauvais, tu ne te laves jamais. Mmh. Tu ne veux quand même pas qu'on t'appelle qui pue trop. Mmh. Allez, Toudou, n'aie pas peur. Mmh. Et toi, dis-moi, ton doudou, est-ce qu'il aime se laver ou prendre un bain avec toi? Toudou trempe le bout de sa patte pour goûter l'eau. Il ferme les yeux et zzz, il glisse dans la baignoire. Bravo, Toudou! Tu es le plus fort des doudous! Tu vois, c'est vraiment très agréable de sentir l'eau sur sa peau. C'est tout chaud. Et toi, est-ce que tu aimes être dans l'eau de ton bain? Tu entends? Quelque chose vient de tomber dans l'eau. C'est le canard jaune. Et puis voilà le pingouin. Et Séraphin, le dauphin. Et maintenant, tous les jouets veulent prendre un bain.

Là là, qu'est-ce que c'est que ça? C'est la baleine bleue. Toudou n'en croit pas ses yeux. Une baleine bleue dans une baignoire. Des vagues. Ça fait des vagues. Des vagues de plus en plus grosses. Toudou, mon doudou, s'amuse comme un fou. Il saute dans les vagues. Il n'a plus peur du tout. Tu entends? C'est la baleine.

0: que c'est beau. Et hop,
1: Toudou saute sur son dos. Attends-nous, Toudou. On veut venir avec toi.
0: Et hop, hop, hop. Les jouets sautent sur le dos de la baleine à la queue leu-leu. Est-ce que tu te souviens de tous les jouets qui sont dans le bain de Toudou? Je t'aide un peu. Sur le dos de la baleine, il y a le canard jaune, le pingouin, Séraphin le dauphin et Toudou, mon doudou. Et toi, est-ce que tu aimerais partir en voyage sur le dos d'une baleine? Et maintenant, c'est l'heure de danser. Avec tes pieds, avec tes mains, avec ta tête ou avec ton nez.

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1: Allez, viens, on va remuer nos popotins.

0: Oui, c'est comme ça qu'il s'est présenté à moi, Chattefeu. Et puis, il m'a expliqué qu'il cherchait un grand chien roux nommé Vagabond, un garçon nommé François et une fille appelée Colline. Il avait une lettre à leur donner. Vagabond, François, Colline, justement, ça tombait bien. Ils habitent dans ma rue. Mais si, vous les connaissez, Vagabond, François et Colline.
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3: Quelle bestiole as-tu choisi ? Je n'entends rien. Quel genre de bestiole peut se déplacer sans faire de bruit ? Ça doit être une micro-bestiole. Je vais me mettre à quatre pattes. Avec ma loupe, je devrais la trouver. Oh ! Je la vois sur cette tige de pissenlit. C'est la fourmi noire des jardins, la Lassus niger en latin. Elle est minuscule, à peine 5 mm, la taille d'un grain de riz. Mais quelle énergie ! Avec ses 6 pattes, on dirait qu'elle court un marathon. Elle monte et elle descend le long de la tige sans souffler une seconde.
4: La

0: Oh là là, ça va donc jamais s'arrêter?
1: Hé, hey, la fourmi, pourquoi tu t'agites comme ça?
0: Parce que je suis une fourmi, cette question. Je travaille.
1: Tu travailles à quoi? Je ne vois rien, moi, sur cette tige.
0: Et ce troupeau de pucerons autour de moi, il est transparent?
1: Attends, je sors ma loupe. Ah, en effet, je vois de minuscules pucerons agrippés à la tige. On dirait qu'ils s'en nourrissent.
0: Tu crois que je suis en train de me tourner les pattes? Une heure que je suis là à astiquer les pucerons, les surveiller et les protéger des larves de coccinelles. Ça demande un boulot, ces bestioles.
1: Mais pourquoi tu t'occupes d'eux comme ça? Les pucerons, c'est la plaie.
0: La plaie?

0: Tu les élèves pour le plaisir, ces pucerons?
1: Disons que... C'est un peu délicat à dire. On mange leur caca.
0: Vous mangez le caca des pucerons?
1: Oui, mais nous, on appelle ça le miella, pas le caca. Comme les pucerons mangent la sève des plantes, et ben après, ils font des crottes toutes pleines de sucre, toutes mielleuses. C'est vachement bon.
0: La fourmi s'approche d'un puceron et le tapote avec ses antennes. Un peu de miella sort de son anus. La fourmi ingurgite l'aliment. Pouah ! Puis, la voilà qui s'approche de moi, étend sa bouche vers la mienne, comme si elle voulait me faire un bisou.
1: Tu veux goûter ?
0: T'es sympa, mais je n'ai pas trop envie que tu m'embrasses sur la bouche, surtout après avoir mangé du caca.
1: Oh, fais pas ta chouchotte. J'essayais juste d'être partageuse.
2: Les fourmis ont l'habitude de partager leur repas entre elles en pratiquant une sorte de bouche à bouche. Leur estomac leur permet en effet de stocker la nourriture. Si une fourmi a faim, elle peut donc se nourrir avec les aliments régurgités par une autre.
1: Puisque tu le prends comme ça, je retourne à mon troupeau. D'ailleurs, j'ai pas que ça à faire, discutailler. J'ai du boulot, moi. Faut que je déplace mes pucerons vers une tige plus sucrée. Oh, mais c'est quoi cette bourrasque? C'était pas prévu, ce vent.
0: Oh là là! Le pissenlit est secoué dans tous les sens. J'espère que la fourmi n'a pas mal au cœur. On dirait qu'elle est accrochée au mât d'un bateau pris dans la tempête. Tiens bon, la fourmi! Oh, malheur! À cause du vent, la voile a éjecté dans les airs, comme un misérable grain de sable. Oh, mon Dieu, mon Dieu! Elle va s'écraser! Elle a atterri sur une racine d'arbre. Ah, mamma mia! Le choc a dû être terrible. Fourmi, tout va bien? Fourmi, réponds-moi!
1: Oh, mes articulations! Oh, j'ai plus l'âge pour les cascades!
0: La fourmi s'est remise sur ses pattes. C'est bizarre, après un vol plané pareil, on dirait qu'elle a bien supporté le choc. Ça va? Tu n'es pas blessée?
1: Blessée? Pourquoi je serais blessée? Je suis pas en sucre, quoique... J'aimerais bien être en sucre. C'est si bon.
2: Une fourmi, c'est ultra solide. Elle peut tomber d'un arbre sans se faire le moindre bobo. Un peu comme si moi je chutais d'une montagne de 1700 mètres sans rien me casser. Parce qu'elle a un bouclier magique, sa carapace. On appelle cette carapace la cuticule, du mot cuticula en latin qui veut dire petite peau. Comme la petite peau qui entoure nos ongles. Cette carapace est super résistante.
0: Ah, ça y est! La fourmi se remet à trotter dans l'herbe.
3: Dis donc, tu vas en avoir pour des heures à remonter sur ta tige. Tu veux pas faire une pause après ce vol plané? Parce que tu dois avoir la tête qui tourne.
1: Une pause? Parce que tu crois que j'ai le temps de faire une pause? Je suis une fourmi, je n'arrête jamais, moi.
3: Même pas les jours fériés?
1: Même pas à Noël. Il y a tout le temps quelque chose à faire. Un coup, il faut être nounou et s'occuper des larves, les petits de la reine. Un coup, il faut faire le ménage dans la fourmilière. Et la retraite, on oublie. Même les plus vieilles, elles triment. On les envoie travailler comme sentinelles à l'extérieur du nid pour faire le guet. D'ailleurs, c'est pas compliqué. Au bout de 2 ans, crac, on meurt.
3: On meurt? Mais qui meurt?
1: Ben nous, les fourmis ouvrières. On nous condamne à travailler jusqu'à ce que mort s'en suive. Tout ça parce qu'on ne peut pas pondre. On n'a ni sexe mâle, ni sexe femelle. Tout juste bonne à trimer.
3: Et les fourmis pondeuses, elles ne peuvent pas vous donner un coup de main?
1: Quelle fourmi pondeuse? Il n'y a que madame la reine qui pond et se reproduit. Et pour elle, pas question de travailler. Elle profite de la vie. Pendant 20 ans. Heureusement, on s'entraide entre collègues. Toutes ensemble. D'ailleurs, je vais faire un crochet par la fourmilière pour demander de l'aide. Avec un vent pareil, toute seule, j'arriverai jamais à déplacer les pucerons.
0: Tout entre-temps, la fourmi s'est approchée d'un petit monticule de terre caché dans l'herbe. Des fourmis s'activent autour.
1: Tu permets? Je vais aller causer aux sentinelles. Elles font des patrouilles autour de la fourmilière.
2: Notre fourmi s'approche des sentinelles et les touche avec ses antennes. C'est comme ça qu'elle communique en sentant les odeurs de l'autre.
0: Oh, elle revient vers moi en trottant.

0: pourtant beaucoup plus vite.
1: Changement de plan. Les pucerons, ce sera pour plus tard. Les camarades ont repéré un énorme morceau de sucre. Faudrait pas qu'une autre fourmilière vienne à nous le piquer.
0: Les fourmis sortent de terre en file indienne. Mais elles sont combien? Impossible de les compter. Il y en a des centaines, une armée entière. Quelle discipline! Elles avancent comme un seul homme, ou plutôt comme une seule bestiole. Les voilà qui s'arrêtent. Et oh, ouh, trop fortes les fourmis! Il y a bien un morceau de sucre caché sous les herbes. Sans doute un reste de pique-nique. Le problème, c'est que ce sucre est haut comme une pyramide, 10 fois plus grosse qu'elle.
1: T'inquiète, on va toutes s'y mettre et casser ça en petits morceaux. Pour du sucre, on est prête à tout. Et puis, qu'est-ce que tu crois? On est super musclés. On peut porter jusqu'à 1000 fois notre poids. Tu pèses combien, toi?
0: C'est un peu indiscret. Bon, 75 kilos, mais tu le dis à personne.
1: Eh ben, si t'étais une fourmi, tu pourrais porter 75 tonnes de sucre, ou, voyons, au moins 20 camions. Ah, non, non, non, pas lui. Camarade, alerte!
0: Oh là là, mais c'est quoi cette chose dans le ciel? On dirait... Ah, malheur, un faisan! Les faisans adorent manger les fourmis. L'agresseur bat des ailes et s'abat sur la colonne. Il va massacrer toute la troupe.
1: Sauf qui peut, camarade! Dispersion!
0: Les fourmis brisent la colonne et se dispersent aussi vite qu'elles le peuvent. Avec leurs pattes minuscules, c'est pas gagné.
1: Par ici, camarade! Abri en vue!
0: Le faisan fouille la terre avec son bec pour picorer les fourmis. Mais elle se cache sous les herbes hautes. Elle lui échappe. L'oiseau barre rageusement des ailes et reprend son envol. Ouf, plus de peur que de mal.
1: Saleté de faisan! Toujours à vouloir nous dévorer. C'est comme les pivers, les grenouilles ou les crapauds. Il y en a toujours un pour vouloir nous faire la peau.
0: Bah dis donc, c'est pas facile tous les jours la vie de l'Asius Niger.
1: Oh, heureusement, il y a de bons moments. Comme ce festin qu'on va se faire avec ce magnifique sucre. Bon, bah, c'est pas tout ça, mais j'ai du pain sur la planche. Je peux pas laisser tomber les camarades en blagaçant avec toi. Salut, l'humain!
0: Salut, la fourmi!
1: Toutes ensemble!
0: Pendant cette aventure, nous avons entendu le mot cuticula. La fille aînée de Dracula, le nom latin de la carapace protégeant la fourmi, un os se situe entre la clavicule et l'omoplate. Oui, bravo! Cuticula est bien le nom latin donné à la carapace protégeant la fourmi. Cette aventure a été fourmillante, mais surtout bestiolement géniale.
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1: 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Toutes ensemble,
3: vous pouvez rester dans le noir ou dans la luminomagie fantastique comme moi.

0: comme moi.
1: C'est quoi un falotier?
0: C'est comme ça qu'on s'appelle entre nous, les allumeurs de réverbères. Mais il est temps de faire signe à mes copains. Falotier, c'est le moment d'éclairer le chemin.
2: Vous errez dans le brouillard, vous pouvez marcher au radar ou dans la lumière, au magie fantasme.

0: Amenez-vous! Venez avec nous faire un peu de transhumance!
1: Qu'est-ce qu'il a dit?
2: Transhumance, ça veut dire danse. Les falotiers parlent comme ça. On dit pas le mot auquel on pense, on dit un mot qui rime plus ou moins.
3: Je vais vous montrer comment ça marche. Angas de Baltomboniment. Ça veut dire, raconte-nous mon grand.
4: Je tricotais des tibias.
3: Il marchait tout droit.
4: J'ai éclusé un godet.
3: Et il s'est désaltéré.
4: J'ai ramé jusqu'au ciel.
3: Il a pris son échelle.
4: Pour m'embourber, bosser.
3: C'est un jeu d'enfant.
5: Vous parlez falotier, Mary Poppins?
6: Si je parle falotier.
3: Bien sûr que oui, c'est Mary Poppins.
5: On peut le faire avec vous,
7: s'il vous plaît.
6: Non, après tout, pourquoi pas.
3: Allez, c'est à vous les enfants.
8: Déballez le boniment.
9: Ah, on avait un bol.
6: Omelette aux girolles.
10: Mais badaboum.
6: Badaboum boum.
9: Et pour le rafistoler.
6: Un café sucré.
11: On a fait le poirier.
6: Comme une araignée.
9: On est allé à la banque.
6: Cliqueticlan.
12: Perdu dans le brouillard.
6: Chez le prince Edouard.
13: Il y avait un ami.
6: Que ferait-on sans lui?
14: Qui nous a tous emmenés.
6: En avant-coché.
15: De la lumineuse magie fantastique.
6: Pourtant, ça n'a rien de vraiment magique.

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4: Bonjour, je m'appelle Catherine Pancol et je vais vous raconter l'histoire du lion qui se lamentait.

Il y a très longtemps, dans la savane, un lion se lamentait. Bouh ! On ne me regarde pas, on ne me craint pas, je n'existe pas. La girafe a un long cou, l'éléphant une trompe puissante, le zèbre un beau pyjama rayé, le léopard de jolis pois noirs, le rhinocéros une corne pointue, et moi, je n'ai rien du tout, rien d'exceptionnel. Il faut dire qu'en ce temps-là, le lion n'avait pas sa fourrure royale. Son cou était lisse, nu, et pour tout dire, maigrelet. Chaque jour, dans le ciel, l'aigle martial planait et se moquait. « Tu es quoi, toi ? Tu n'es rien du tout. Tu n'es qu'un gros chat. Tu n'impressionnes personne. Oh là là, même pas peur de toi. » Le lion rageait. Il se rongeait les griffes. Il s'arrachait les moustaches. Il passait ses journées à ruminer. Comment vais-je me faire remarquer ? Qu'est-ce que je pourrais bien trouver ? Il refusait de manger les zèbres et les antilopes que la lionne chassait et lui cuisinait. Il ignorait les lionceaux qui gambadaient autour de lui et criaient « Viens, papa, viens, on va jouer, on va partir à la chasse et semer la terreur dans toute la savane. » Non, il restait là, sur sa butte, à chercher une solution pour devenir le plus puissant, le plus redouté de tous les animaux. Un matin, un lionceau qui dévorait un zèbre bien saignant s'écria « Papa, papa, j'ai trouvé !» Ce que personne n'a encore dans toute la savane, c'est un cri qui sème la terreur à la ronde. Le lion haussa un sourcil. Bonne idée. Il allait apprendre à rugir, à pousser un cri qui déracinerait les baobabs et ferait trembler les éléphants. Il s'entraîna jour et nuit. Ses rugissements devinrent de plus en plus puissants, de plus en plus terrifiants. Il déchirait le ciel noir et faisait craquer des éclairs. Enfin, il fut prêt. « Demain, dit-il, quand le soleil se lèvera, j'irai au point d'eau où se rassemblent les animaux et je leur montrerai qui est le roi de la savane. » La nuit tomba. Il avait le trac. Il tournait, se retournait sur sa couche, comptait à voix haute les antilopes. Une antilope, deux antilopes. 3 antilopes, 4 antilopes, 5 antilopes, 6 antilopes. Ça ne marchait pas.

et lui ordonner de cesser ce boucan. Les lionceaux avaient les pattes collées sur les oreilles et gémissaient qu'ils voulaient dormir. Il décida d'aller dormir à la belle étoile. La nuit peut être fraîche dans la savane. Un rhume s'attrape facilement. Le lendemain, le lion, la lionne et les lionceaux se rendirent au point d'eau en file indienne. Le lion marchait devant, la lionne le suivait et les lionceaux fermaient la marche bien alignés. Ils voulaient produire leur effet. La lionne était inquiète. Elle entendait le lion qui, bien qu'il avançât le cou tendu, la mine fière, toussait, reniflait et se grattait la gorge. Arrivé à l'étang où étaient réunis les animaux, le lion se campa sur ses pattes, tendit son long cou lisse et nu, ouvrit largement la gueule et lança... un tout petit cri de trompette mal embouché, un petit son de n'importe quoi qui ne réveilla même pas la fourmi endormie sur son lit de mousse. Il a pris froid cette nuit, murmura la lionne pour l'excuser. L'assemblée des animaux montra le

lion du doigt en le traitant de tout petit, de tout moche, de tout maigrelet, de gros chat sans poids, ni corde, ni raie, un gros chat de rien du tout. Retourne dans ta tanière et cesse de vouloir faire le malin. L'aigle martial s'envola avec mépris. Les singes se grattèrent les côtes. Le boa se plia de rire. La hyène ricana. La girafe et l'autruche lui tournèrent le dos. Le lion repartit, tête basse, suivi par la lionne et les lionceaux accablés. Leur champion avait été ridiculisé. Le lion se réfugia dans sa grotte et déclara : « Je ne sortirai plus jamais !»

0: la lionne et les lionceaux eurent une idée. Ils allaient lui tricoter un long cache-nez qu'il enroulerait 38 fois autour de son cou, lisse et nu. Une longue écharpe couleur soleil pour se fondre avec son pelage. Ils tricotèrent, pendant que le lion, au fond de sa tanière, toussait et se mouchait le nez. Quelques jours plus tard, orné d'une belle crinière bien chaude, bien tricotée, le lion se rendit au point d'eau. La lionne et les lionceaux derrière lui, en file indienne. Il avançait, grognant, montrant l'écrou, le cou bien au chaud. Il allait, se répétant, « C'est moi le félin le plus puissant. Je mesure 2 mètres de long et je pèse 250 kilos. Qui dit mieux ?» Enfin, arrivé à l'étang, il monta sur une butte. Il ébouriffa sa crinière, poussa sur ses pattes arrière, allongea le cou et le dos au soleil, il apparut dans toute sa splendeur. Les animaux le regardèrent intrigués et un dromadaire étourdi demanda « Mais c'est quoi ce m'as-tu vu qui frime sur la butte ? Il se prend pour qui celui-là ?» Alors le lion retroussa les babines. Il ouvrit grand la gueule et poussa un rugissement qui plia les baobabs, souffla le sable en tornade et souleva un typhon dans l'étang. L'aigle effrayé s'envola à tire-d'aile. Le boa partit en zigzagant. La hyène et la girafe détalèrent. L'autruche enfouit sa tête dans le sable. Le rhinocéros roula dans la boue et les singes grimpèrent dans les arbres. Et le dromadaire étourdi conclut « Ah, ce doit être quelqu'un de très important. Il fait beaucoup de bruit. » Les lionceaux applaudirent à tout rompre. La lionne acquiesça sagement. Et c'est ainsi que le lion devint le roi des animaux. La lionne, la reine, et les lionceaux, des petits princes bien rigolos. Et voilà, l'histoire est finie. Et maintenant, au lit.
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3: Allez, maintenant, c'est temps calme.

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1: Il est l'heure d'aller se coucher, mais mon doudou s'est encore caché. Doudou. Mon doudou. Où es-tu? Où te caches-tu? Je crois que mon doudou est encore parti à l'aventure.
2: Oh!
1: Quel coquin ce doudou! Est-ce que tu veux venir chercher mon doudou avec moi? On y va! Où est-ce que Doudou nous a emmenés cette fois-ci? Où est-ce que l'on est? On est à Paris, au cœur de Paris, sur une île au milieu de la Seine. On est devant la cathédrale Notre-Dame de Paris. La cathédrale Notre-Dame de Paris est connue dans le monde entier. Des milliers de personnes la visitent chaque jour. Mon doudou se glisse dans la foule des visiteurs pour passer devant tout le monde. Tu viens? On le suit. On entre dans la cathédrale.

Tu entends la musique ? C'est l'orgue de Notre-Dame. Le son de l'orgue résonne dans toute la cathédrale.

d'où se cache ici ? Doudou ? C'est toi ? Je crois que mon doudou veut encore jouer à cache-cache avec moi. Dans la cathédrale, il y a des vitraux. Les vitraux, ce sont de très grandes fenêtres pleines de couleurs et de dessins. Quand la lumière du soleil passe au travers des vitraux, la cathédrale s'illumine de mille couleurs. Doudou ? Doudou ? Qu'est-ce que tu fabriques devant les vitraux ? Tu fais le beau ? Mon doudou s'amuse à passer devant les vitraux pour s'habiller de toutes ces lumières colorées. Mon doudou a le dos vert, une patte bleue et la tête toute rose. Tu es magnifique, mon doudou. Aussi beau que ces rosaces. Regarde. Ce sont ces vitraux qui ressemblent à de grandes fleurs, de grandes roses avec des pétales de toutes les couleurs.

0: Doudou. Je le vois. Il a pris cet escalier pour aller voir les cloches sonner. Allons-y. J'entends le souffle de Doudou. Doudou, je sais que tu es là. Je sais que tu es en train de monter l'escalier. Attention, je vais te trouver. C'est un escalier qui n'en finit pas. Il faut monter des centaines et des centaines de marches pour arriver tout en haut de la cathédrale Notre-Dame de Paris. Ouf ! On est enfin arrivé. Que c'est beau. Que c'est haut. D'ici, on peut voir toute la ville, les rues, les voitures, les gens. Et un doudou. Un doudou assis sur une des gargouilles de Notre-Dame de Paris. Les gargouilles, ce sont des sculptures d'animaux imaginaires et de créatures fantastiques. On peut voir un homme à tête de lion, des dragons, des félins. Mon doudou, lui, est assis sur un cheval ailé. Mon doudou regarde le ciel. Il parle aux nuages. Oh, un pigeon vient de s'installer à côté de mon doudou. Il roucoule. Et mon doudou roucoule lui aussi. Je me demande ce qu'ils sont en train de se raconter. Si tu veux, mon doudou, on peut rester ici avec les gargouilles et les pigeons et se laisser bercer par le son des cloches de la cathédrale Notre-Dame de Paris. Dors bien, petit doudou. 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
5: Bonjour, je m'appelle Marie Nimier et je vais vous raconter l'histoire de Miss Mousse et du petit facteur.

0: Il était une fois un village, une rue, un jardin, une maison avec un toit de tuiles. Et sous ce toit de tuiles, dans cette maison, ce jardin, ce village, habitait Miss Mousse. Miss Mousse est nouvelle dans la région. Elle ne connaît personne encore, c'est pas marrant tous les jours. Miss Mousse, comme son nom l'indique, est faite de mousse. Pas de la mousse à raser, ni de la mousse au chocolat, ni de la mousse à ceci, ni de la mousse à cela, mousse de bière, mousse à matelas, pas de la mousse comme il en pousse sur les pierres, pas de la mousse carbonique pour éteindre les feux, mais de la mousse de bain. Oh, il est joli le petit bruit de la mousse de bain, on peut l'entendre encore? Je l'adore. On en était où? Ah oui, on parlait de Miss Mousse, seule, toute seule, dans sa nouvelle maison. Un jour qu'elle s'ennuie particulièrement, quelqu'un entre dans le jardin. Il porte une salopette, un sac plein de lettres, mais aussi plein d'outils et dans ses yeux un air gentil. Au village, tout le monde le connaît. On l'appelle facteur mystère, parce qu'on ne sait pas très bien d'où il vient. Ce qu'on sait, c'est qu'il est toujours prêt à rendre service. Il a le cœur sur la main, comme on dit, et beaucoup de compétences. Le voilà donc devant la porte de Miss Mousse. C'est son doigt sur le bois. Personne ne répond. C'est son doigt sur la sonnette. Personne ne répond. Ouh, y a quelqu'un? C'est sa voix à la fenêtre.
1: J'arrive, j'arrive, répond enfin Miss Mousse un peu essoufflée. Qui est là?
0: C'est le facteur mystère, bon à tout faire.
1: À tout faire quoi? Répond Miss Mousse.
0: Bon, à distribuer le courrier, bien sûr, mais aussi à tondre la pelouse, à tailler les haies, à sculpter les arbres, éplucher les pommes de terre, réparer les jouets cassés, les machines à laver, construire des cabanes, déboucher les sarbacanes et les toilettes et les oreilles, et puis...
1: C'est tout? Demande Miss Mousse en rigolant.
0: Évidemment, ce n'est pas tout. Facteur mystère, c'est aussi écrire des poésies, faire des tours de magie... Il sait compter, lire, tricoter, il est très fort pour plein de choses encore. Avez-vous, insiste le jeune homme, besoin de quelque chose?
1: De quelque chose? Je ne vois pas.
0: Elle réfléchit 2-3 secondes, puis demande.
1: Vous savez vraiment tout faire?
0: Oui, enfin, presque tout, dit le facteur.
1: Presque tout, c'est déjà pas mal, répond Miss Mousse.
0: Si vous avez besoin de quelque chose, il faut me le dire, sinon je m'en vais, je reviendrai quand j'aurai du courrier pour vous.
1: Ne partez pas, facteur mystère. J'ai effectivement besoin de quelque chose.
0: Ah oui?
1: J'ai besoin d'un copain. Un grand copain, même s'il est petit. Quelqu'un avec qui parler, et rire, et danser. Vous savez faire ça aussi, facteur mystère?
0: Bien sûr, répond le jeune homme un peu surpris. Miss Mousse applaudit.
1: Et quand elle applaudit, ça fait... Un peu plus mouillé, si c'est possible, quand elle applaudit. Exactement. Ça fait exactement ce bruit quand Miss Mousse applaudit. Et tutoyer, demande-t-elle. Vous savez faire aussi?
0: Mais bien sûr. Je peux dire... Comment vous appelez-vous, chère madame? Mais aussi, comment tu t'appelles?
1: Eh bien, comment tu t'appelles? Miss Mousse, répond Miss Mousse. Mais si tu préfères, je peux m'appeler Mousse tout court.
0: Ouvre-moi vite, dit le petit facteur. J'ai hâte de voir à quoi tu ressembles. Miss Mousse ne sait pas du tout répondre. À quoi je ressemble, pense-t-elle? Mais quelle importance? À quoi ça ressemble de la mousse?
1: À de la neige, peut-être, en plus chaud?
0: Elle réfléchit, puis reprend d'un ton très sérieux.
1: À rien. Je ne ressemble à rien ni à personne. Je suis moi. C'est tout.
0: Moi, c'est déjà pas mal, non?
1: Disons que, reprend-elle, je ne suis pas brune, pas blonde, pas rousse, pas grosse, pas maigre, pas petite, pas grande, ou alors je suis tout ça à la fois. Si tu préfères, facteur mystère, je suis de quoi j'ai l'air, et puis voilà. Ça te plairait d'avoir une amie comme moi?
0: Facteur mystère est embarrassé. Brune et blonde et rousse? Grosse et maigre, petite et grande, tout ça à la fois. C'est un peu trop, non? Miss Mousse, fine mouche, devine ses pensées. « Tu trouves que c'est trop ?» dit-elle un peu vexée. « Ah bah toi alors, tu peux parler ?»«
2: Je sais tout faire, du piano, du banjo, des poireaux, des carreaux, des rototos. »«
0: Ah oui, mais moi, c'est vrai, » répond le facteur. « Ce n'est pas ma faute quand même. Écoute comme je sais bien faire les rototos. » « Ah bah oui, ça ne veut pas dire le contraire, t'es super fort en rototo. »
1: « Eh bien, tu sais quoi? Moi, je peux prendre toutes les formes et toutes les couleurs. Tu sais sculpter, peindre, modeler? À toi de jouer, facteur mystère. »
0: Sur ces mots, la porte s'ouvre, laissant échapper un nuage de mousse. Facteur mystère souffle, tousse, éternue, se mouche puis se met à sculpter la mousse, délicatement, à la tailler un peu à droite, un peu à gauche, un peu en bas, un peu en haut, il sculpte encore, modèle encore, tant et si bien qu'à la fin, ne reste plus du nuage de mousse qu'une petite bulle délicatement posée dans le creux de sa main. La petite bulle est si jolie, parfaitement ronde et de toutes les couleurs de l'arc-en-ciel, que Facteur Mystère a tout de suite envie de devenir son ami. Mais quand il s'approche d'elle, la bulle lui claque au nez. Il ne reste plus dans sa main qu'une petite trace mouillée. Une toute petite trace de savon. Mais qui sent bon. Si bon. La bulle est partie. Le rêve s'est évanoui. Tout seul, facteur mystère, avec son sac plein d'affaires. Tout seul, facteur mystère, avec plus rien. Plus rien à faire. Tout seul, facteur mystère, avec son sac plein d'affaires. Tout seul, facteur mystère, avec plus rien à faire. De tristesse et de colère contre lui-même, le petit facteur ramasse ses outils et les jette à la poubelle. « J'aurais pas dû tailler la mousse, lamente-t-il. J'aurais dû la laisser exactement comme elle était. Blonde et brune, drôle et sérieuse, immense et toute petite, mais je suis bête, bête, bête !» Il se met à pleurer. De grosses larmes coulent sur ses joues. Quand une voix qu'il connaît bien parvient à ses oreilles.
1: « C'est toi qui pleures, petit facteur? Tu sais faire ça aussi, pleurer? Oh, mais c'est magnifique! Allez, sèche tes larmes. Viens danser avec moi.
0: Miss Mousse,
1: c'est toi? Où es-tu? Je te vois pas. » «
0: Regarde en l'air, » dit Miss Mousse. « Tu me verras. » Facteur Mystère lève les yeux. Un nuage flotte au-dessus de lui. C'est Miss Mousse tout entière. Miss Mousse recomposée. Miss Mousse, moins une bulle, celle qui a claqué dans sa main.
1: Alors, Miss Mousse roule sur elle-même. Une fois, et une odeur de vanille envahit le village. Deux fois, et la température monte de 10 degrés. Trois fois, et ce sont les oiseaux qui chantent.
0: Alors, Facteur Mystère écarte les bras et ils s'envolent. Et les voilà qui dansent tous les deux au-dessus du village avec ce qu'ils sont et ce qu'ils ne sont pas, ce qu'ils savent et ce qu'ils ignorent, légers comme l'air, heureux comme ça.
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0: Lourd et léger, timide et fier, Miss Mousse et Facteur Mystère, et bien caché au fond du sac, deux, trois secrets et un hamac.
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0: Savoir tout faire, c'est pas mal, mais ce n'est pas tout. Il faut aussi respirer l'air et savoir ne rien faire du tout. Ainsi se termine l'histoire de Miss Mousse et de son facteur mystère. Ou bien alors, c'est maintenant qu'elle commence. Ils ne sont pas liquides, ils ne sont pas solides, ils ne sont pas gazeux. Ils sont tout ça à la fois. Et ils sont amoureux. Et voilà, l'histoire est finie. Alors maintenant, au lit.
1: Non, une autre. 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
2: Oh là là. Je bâille. Mes yeux piquent. Toi aussi? Ce ne serait pas l'heure de la sieste par hasard? Viens. Ensemble, on va prendre le temps de faire une pause sur...
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1: Il est l'heure d'aller se coucher, mais mon doudou

0: s'est encore caché.
1: Doudou.
2: Ouhou.
1: Mon doudou.
2: Ouhou.
1: Où es-tu? Où te caches-tu?
0: Je crois que mon doudou est encore parti à l'aventure.
2: Ouh.
0: Quel coquin ce doudou! Est-ce que tu veux venir chercher mon doudou avec moi? On y va!

Où est-ce que Doudou nous a emmenés cette fois-ci? Où est-ce que l'on est? On est sous la terre, dans une grotte. Dans la grotte, on n'entend que les gouttes d'eau. Écoute. Tu entends le bruit que font les gouttes d'eau ?

Le sol, les murs et le plafond de la grotte sont en pierre. Écoute, tu entends comme nos pas résonnent dans la grotte ?

0: Est-ce que tu crois que mon doudou se cache ici? Dans la grotte, il fait sombre, très sombre. Sous terre, il n'y a pas de lumière. Heureusement que j'ai ma lampe de poche. Doudou, Doudou, c'est toi? Je t'entends, mais je ne te vois pas.
1: Doudou.
0: Pas de doudou.

Dans la grotte, il fait humide. Les parois de la grotte ruissellent. La roche est mouillée. Il faut faire attention de ne pas glisser. Doudou, tu viens de glisser? Tu ne t'es pas fait mal? Mon doudou ne s'est pas fait mal et il est déjà reparti. Attends-moi, doudou! Je crois que mon doudou veut jouer à cache-cache avec moi. Il est peut-être allé par là. On y va.

Écoute. Ce sont des chauves-souris. Les chauves-souris aiment vivre dans les grottes. Les chauves-souris s'accrochent au plafond pour se reposer. Peut-être que mon doudou se prend pour une chauve-souris. Non, pas de doudou accroché au plafond.

0: Au fond de la grotte, il y a une immense salle, avec des formes étranges, longues et rondes, qui semblent sortir du sol et du plafond.
1: Ouh.
0: Doudou ? Doudou ? Je vais te trouver.
1: Nounou !
0: Je me demande où est-ce que ce coquin de Doudou est encore passé. Au milieu de l'immense salle, il y a un petit ruisseau. Doudou, tu vas plonger dans le ruisseau? Mais l'eau doit être glacée, mon doudou. Approche, je vais te sécher les poils. Voilà, tu es tout sec, tout beau, tout propre. C'est bon ? Tu as fini de jouer à cache-cache ?
1: Non.
0: Non ? D'accord, doudou. Encore une partie de cache-cache, mais après c'est fini. Je compte jusqu'à 5. Va vite te cacher.
2: 1, 2, 3, 4, attention doudou, 5.
0: Je vais te trouver. J'ai ma lampe de poche. Je ne suis pas dans le noir. Je peux te voir. Alors cache-toi bien. Et si j'allais par là? On dirait qu'il y a un passage secret.

Mais il y a des peintures sur les parois de la grotte. Des peintures de chevaux et de bisons. C'est magnifique. Ce sont les femmes et les hommes préhistoriques qui ont fait ces dessins. Quelle découverte! Mais qu'est-ce que c'est que cette petite boule de poils au milieu des dessins? Un doudou préhistorique? La petite boule de poils bouge. Elle bouge toute seule. Et maintenant, la petite boule de poils rigole. Mais ce n'est pas un doudou préhistorique. C'est mon doudou. Doudou, c'est toi. Tu as réussi à te cacher au milieu des dessins de chevaux et de bisons. C'est une bonne cachette, mais je t'ai quand même trouvé. Si tu veux, mon doudou, on peut rester un peu ici, dans la grotte, serrés l'un contre l'autre pour admirer ces œuvres d'art et rêver de la vie des femmes et des hommes préhistoriques. Dors bien, petit doudou.

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0: Et si on se reposait un peu? Où est-ce que tu pourrais bien t'allonger? Dans ton lit? Sur le canapé? Sur un matelas? Dis-moi quand tu es bien installé. C'est bon? Laisse-toi bercer par la musique.

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1: Les aventures d'Octave et Milou. L'automne. Salut, petites oreilles. Dans cet épisode, tu vas entendre la musique de l'automne. Une musique qui sent bon le chocolat chaud et la tarte aux champignons. Alors, mets un gros pull et rejoins-nous. Aujourd'hui, c'est l'automne. Octave et Mélo se sont donné rendez-vous au pied de leur immeuble pour partir en balade. Direction la forêt. Ils sont tout contents. Quel magnifique spectacle quand ils arrivent aux abords du bois. Les feuilles des arbres sont de toutes les couleurs. Rouge, jaune, orange, doré. Octave ne sait plus où regarder. Et Mélo a le sourire jusqu'aux oreilles. Les feuilles tapissent aussi le sol. Et en dessous, par endroits, on distingue des formes arrondies. Mais oui, l'automne dans la forêt, c'est aussi la saison des champignons. Octave et Mélo ont tout prévu. Ils ont chacun leur petit panier. Les voilà déjà en train de faire une belle cueillette. Des cèpes, des morilles et même une trompette de la mort. Miam.

Octave va l'aider en soufflant sur les feuilles. À toi de jouer. Souffle avec Octave pour donner un coup de main à Mélo. Tu prends plein d'air, le plus d'air que tu peux, et tu y vas. Encore. Encore plus fort. Encore, encore. Allez, souffle. Plus que tu peux, le plus que tu peux. Oh là là là là là là là là. Je crois qu'on a réveillé la tempête. Les paniers de champignons volent au vent. Les rafales emportent tout. Octave et Mélo commencent à avoir un peu peur. Et maintenant, voilà la pluie. Elle tombe à grosses gouttes.

0: pis pour les champignons. Vite, vite, les deux amis rentrent en courant chez Octave pour s'abriter et se réchauffer autour d'un bon goûter et d'un grand chocolat chaud.
1: Happy.

La nuit est tombée. Mélo rentre chez elle. Elle a un peu le cafard. La journée est passée trop vite. Et demain, il y a école. Le meilleur moyen de faire passer son chagrin, c'est peut-être de le mettre en musique. Alors Mélo va dans sa chambre. Elle attrape son violoncelle. Elle imagine Octave à la guitare. Et elle se lance.

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1: Alors, elle t'a plu cette histoire? 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
1: 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On se fait un petit resto avec maman. On vous laisse avec la babysitter.
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2: Quelle bestiole as-tu choisi ?
3: Ça mugit, ça rugit. Attends, attends. Quel étrange grondement.
2: De loin, on pourrait croire au rugissement d'un lion. Mais non. Ah, je crois que j'ai deviné. C'est une bestiole qui possède un long cou et de longues pattes. Le plus gros et le plus grand oiseau du monde, l'autruche. Et si on l'entend, c'est que c'est une autruche mâle. Les femelles sont muettes, elles n'ont pas de cordes vocales.
4: La...

0: J'espère que tu aimes bien marcher dans les dunes de sable et les plaines de gravier, parce que Monsieur Autruche vit loin, en Afrique. Prenons une gourde d'eau pour nous hydrater et une casquette pour nous protéger du soleil. Tu es prêt? On y va. Quel cri puissant! On l'entend à des kilomètres à la ronde. Mais je ne l'ai pas encore vu. Où est-il? Si ça se trouve, il est très loin de nous.
1: J'ai beau crier, j'ai l'impression que personne ne m'entend.
0: Mais quel raffut! Ah, ça y est, il est à côté du buisson. Mais il n'est pas tout seul. Il y a toute une bande d'autruches mâles qui crient chacun leur tour. Pour émettre leur drôle de son, les autruches tiennent leur bec fermé. Leur long cou se met alors à gonfler comme un ballon.
1: C'est presque la fin de la journée et je suis toujours célibataire.
0: À vue de nez, je dirais que cet oiseau mesure dans les 2 mètres. Peut-être même les 2,50 mètres et qu'il pèse 120-130 kilos. Il est magnifique. Les Allemands appellent l'autruche « der Strauss ». Un mot qui veut aussi dire « bouquet », comme un bouquet de fleurs. Peut-être parce que les plumes de l'autruche, qui sont d'un noir luisant et d'un blanc immaculé sur les extrémités des ailes et de la queue, font penser à la beauté d'un bouquet de fleurs. Elles sont si élégantes que dans les années 1920, les couturiers se les arrachaient pour créer des robes, des chapeaux, des foulards, bref, des trucs en plumes. Mais ils n'avaient rien inventé, car les pharaons utilisaient déjà les plumes d'autruche pour fabriquer des tapettes à mouches.
1: C'est bien ma veine. Je m'écosille de toutes mes forces et c'est un humain qui réplique. C'est vraiment pas le jour.
0: Bonjour, je m'appelle Denis. L'autruche possède une tête vraiment minuscule, avec de très longs cils et des yeux aussi gros que des mandarines. Ses yeux sont même plus gros que son cerveau.
1: Vous ne devriez pas rester ici.
0: Qu'est-ce que vous voulez dire par là?
1: C'est pas un endroit pour vous.
0: Pourquoi? Vous m'inquiétez. Il y a des hyènes, il y a des lions dans les parages.
1: Vous êtes un petit comique, Denis. Si un lion se pointe, je lui mets un coup de patte et bing! Et tu... Il s'aplatit comme une crêpe. Pareil pour les hyènes.
0: Vous n'exagérez pas un peu?
1: Regardez mes cuisses. Elles sont pas musclées, mes cuisses?
0: Ah si, si, extrêmement musclées.
1: Et mes genoux? Ils sont pas uniques?
0: C'est vrai que vous avez 2 rotules à chaque genou. La rotule, c'est ce petit os qui s'emboîte dans l'articulation du genou et qui aide bien pour gambader. Aucun autre animal que l'autruche n'a 2 rotules dans chaque genou.
1: Et mes pieds? Vous les voyez, mes pieds?
0: Ah oui, oui, mais...
1: Qu'est-ce que vous voyez?
0: 2 doigts. Le doigt intérieur est le plus gros des 2. Il possède d'ailleurs un ongle impressionnant. Une vraie griffe.
1: Eh bien, cet ongle-là, il me sert d'arme. Si je le dégaine, je peux vous dire que votre lion, il passera un sale quart d'heure. Un coup de griffe et clac!
0: Alors si c'est pas à cause des lions, pourquoi êtes-vous de mauvaise humeur?
1: Pour vous dire la vérité, vous débarquez en pleine saison des amours. Mes copains et moi, on n'a pas envie de rester célibataires. Si on crie comme ça, c'est pour faire venir nos copines.
0: Avec un cri pareil...

0: peuvent pas vous rater. Elles ne vont sûrement pas tarder.
1: Encore faut-il que l'une d'entre elles me choisisse. Et ça, c'est pas gagné. Mais qu'est-ce que vous avez, Denis? Ça vous gêne que je vous parle de ça? Vous êtes tout rouge.
0: Non, pas du tout. J'ai juste un petit coup de chaud. Il fait au moins 40 degrés. Je ne suis pas habitué. Il n'y a pas un bout d'ombre à l'horizon. Alors, je vais me rafraîchir un peu.
1: De l'eau? Vous avez de l'eau?
0: Vous en voulez?
1: C'est pas de refus. J'ai le gosier tout sec. Vous pouvez pas m'en verser dans le bec?
0: Bah, bien sûr.
1: Encore un peu.
0: Ah, mais ma gourde est vide. Je vous ai tout donné.
1: C'est pas votre gourde qui va étancher ma soif. De toute façon, moi, j'ai tout le temps soif.
0: Mais comment vous faites ici dans le désert pour trouver de l'eau?
1: Je bouge, Denis. Levé, 40 minutes avant le soleil. Couché, 40 minutes après lui. Entre les deux, je cours pour trouver des points d'eau. Toute la journée. Je peux faire 10, 20, 30 kilomètres, et même plus s'il le faut. Quand il fait très chaud, j'ai besoin de boire 6 litres d'eau par jour. Quand je n'en trouve pas, je mange des fruits et des plantes grasses salées bien juteuses. C'est pour ça que j'ai une vie de nomade du désert. Je me déplace en fonction des points d'eau. Bon, vous venez, Denis? Il y en a un juste à côté.
0: Oui, oui, j'arrive. Mais attendez, je suis pas aussi rapide que vous. Vous êtes un champion de la course à pied. Vous allez au moins 5 fois plus vite que moi.
1: Ne le prenez pas mal, Denis. Mais je vais au moins 10 fois plus vite que vous. Je fais régulièrement des pointes à 90 km/h.
0: Mais alors, vous allez aussi vite qu'une voiture?
1: Oh, une voiture peut-être pas. Mais les hyènes et les lions ont du mal à me rattraper. D'autant que je démarre à la vitesse de l'éclair.
0: Mais là, avec le vent qui nous arrive en pleine face, ah, vous allez vous envoler. Et pour un oiseau qui ne sait pas voler, c'est pas un peu risqué, ça?
1: Le risque, là, Denis, c'est la tempête de sable qui va débouler sur nous. On n'a pas le choix. On va devoir s'aplatir.
0: Quoi? Une tempête de sable? Mais où? Il y a juste un peu de vent.
1: Regardez à l'horizon.
0: Ah, je ne vois rien. Ah, si. Ah, bah, dites donc. Vous avez une excellente vue, hein.
1: Faites comme moi, Denis. Tournez le dos au vent. Baissez-vous et repliez vos jambes.
0: Ah, d'accord.
1: Non, mais pourquoi vous mettez votre tête dans le sable?
0: Je sais pas. C'est ce que font les autruches, non?
1: Mais pas du tout. Quelle idée, non, mais... Posez votre tête juste au ras du sol.
0: Mais pourquoi?
1: Pour éviter de vous prendre les bourrasques de sable en pleine tête. Enfin, collez-vous à moi, parce que sans plume, vous allez être balayé.
2: Ah, quelle chance elle a, cette autruche. Pour se faire un coupe-vent, elle a juste à replier ses pattes sous elle et positionner les plumes de sa queue en éventail. Je vais essayer de profiter de ce paravent de plumes. Ah, ça me fait penser que la réputation de l'autruche est complètement fausse. On dit qu'elle est peureuse, qu'elle évite de voir la réalité en face, parce qu'elle met la tête dans le sable. C'est pas vrai du tout. La preuve.
0: On dirait que la tempête est passée. Mais toujours pas d'autruche femelle à l'horizon.
1: Vous devriez vous secouer, vous aussi, Denis. Vous avez du sable plein les cheveux. Bon, on va le boire, ce coup.
0: Ouais, ouais, j'arrive.
1: Qu'est-ce que vous marchez lentement? Ah, ça y est, on est arrivé.
0: C'est vraiment un tout petit point d'eau. Mais c'est mieux que rien.
1: Ah, ça y est, Denis, je les vois. Il y a toute une bande de copines qui débarquent.
0: Qui? Ah oui, mais
2: où ça?
1: Là-bas, au pied de la dune.
0: Ah, je ne vois rien. Mais si vous le dites, vous faites quoi, là?
1: En attendant qu'elles arrivent, je commence à creuser un nid avec ma griffe.
0: Déjà?
1: Ouais, comme ça, je serai prêt.
0: Là, dans le sable?
1: Ben oui. Je vais quand même pas construire mon nid dans un arbre.
2: Ah oui, logique, hein, puisque vous ne savez pas voler.
1: Voilà. On se débrouille très bien sans voler.
0: Bien sûr, bien sûr. Et les œufs, c'est vous qui allez les couver?
1: Bah, vu qu'il faut les couver au moins 6 semaines, on fera moitié-moitié. Ma compagne la nuit et moi le jour.
0: Ah, je les vois maintenant, vos copines avec leurs plumes toutes brunes.

0: une.
1: Va falloir que je crie plus fort que les autres mâles, si je veux me faire remarquer. Denis, j'ai l'impression qu'il y en a une qui s'approche de moi. Elle baisse la tête et fait vibrer ses ailes.
2: On dirait qu'elle vous a choisi.
1: Je vous laisse. Elle va se demander pourquoi je ne commence pas ma parade de séduction. Elle va croire que je m'intéresse pas à elle. Alors.
2: Oui, allez-y. Au revoir.
3: Je vais profiter du point d'eau pour remplir ma gourde. Quelle parade spectaculaire, celle de la parade amoureuse. L'autruche déploie ses ailes en écartant ses plumes et se met à danser. Puis il balance lentement ses ailes, effectue des petits mouvements de tête et du cou, et après avoir fait semblant de brouter de l'herbe ou d'avaler des cailloux, il se déplace rapidement autour de la femelle. Ce genre de parade peut durer un quart d'heure, et même parfois jusqu'à 3 heures.
1: Au revoir, Denis! Je compte sur vous pour nous laisser un peu d'eau!
3: Ah non, pas d'inquiétude! Je remplis juste ma gourde! Pendant cette aventure, nous avons entendu comment se dit « autruche » en allemand. À ton avis, Stress, Strauss, Strasse. Bravo ! C'était bien Strauss qui veut dire « autruche » en allemand. C'était bestiolement génial.
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0: cueillir une banane, oui, ça se fait sans astuce.
1: Aïe.
0: Mais c'est tout un drame, si c'est un cactus. Si vous chipez des fruits sans épines, ce n'est pas la peine de faire attention. Mais si le fruit de vos rapines est tout plein d'épines, c'est beaucoup moins bon. Alors petit, as-tu compris ?

0: Oh mon Dieu, ce que c'est bon de vivre! Essaie, et détends-toi. Oui, rafraîchis-toi. Mets-toi à l'aise. Viens sur mon ventre. Et laisse-moi te dire une chose, petit frère. Si tu travailles comme cette abeille, tu te rendras malade. Ne gâche pas ton temps pour l'impossible. Et si tu peux le trouver, alors tant mieux pour toi.
1: Et tu verras que tout est résolu lorsque l'on se passe des choses superflues. Alors tu ne t'en fais plus. Il en faut vraiment peu, très peu pour être heureux.
2: Il en faut.

0: léché.
1: Ouais.
0: Et vous serez un ours très bien léché. Youpi.
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0: Coucou.
1: Coucou. Tu es là? Tu m'entends? Alors ouvre grande tes oreilles, je vais te raconter une histoire. Une histoire qui est arrivée à Toudou, mon doudou. Toudou et grognon. Toudou, mon doudou, et tout mou, tout fou, tout chou, il me suit partout. Tiens, le voilà. Ce matin, ça ne va pas. Ça ne va pas du tout. Toudou est grognon. Je ne te reconnais pas, mon doudou. Toi qui es toujours de bonne humeur le matin, viens. Je t'ai préparé ton petit déjeuner. Un bon chocolat chaud avec des tartines grillées. Tu ne veux pas manger, mon doudou? Toudou ne veut pas manger. Mais qu'est-ce qui se passe? Tu as mal dormi? Tu as fait de mauvais rêves? Toudou ne répond pas. Il sort de table. Oh là là! Toudou claque la porte et il s'en va. Et toi? Est-ce que cela t'arrive aussi d'être grognon le matin? Ce matin, ça ne va pas. Ça ne va vraiment pas. Toudou est grognon. Il est de mauvaise humeur. Et maintenant, il s'est enfermé dans sa chambre. Il ne veut parler à personne. Toudou? Allez! Ouvre-moi, s'il te plaît. Toudou fait semblant de ne pas entendre. Il ne répond pas, il ne veut pas.
2: Non.
1: Il ne veut pas petit déjeuner.
2: Non, non.
1: Il ne veut pas se laver.
2: Non, non, non.
1: Il ne veut pas s'habiller.
2: Non, non, non, non, non.
1: Il ne veut pas parler. Il ne veut rien. Il veut rester dans son coin. Voilà. Et toi? Est-ce que cela t'arrive de vouloir rester seul dans ta chambre? Est-ce que cela t'arrive de ne pas avoir envie de parler? Ce matin, ça ne va pas. Ça ne va vraiment pas. Toudou ne veut plus être un gentil doudou. Fini les câlinous, les bisous et les papouillous. Toudou veut tirer la langue. Toudou veut taper des pieds. Toudou veut crier. Crier très fort, encore plus fort. Et toi, est-ce que cela t'arrive aussi parfois d'avoir envie de crier très fort? Toudou est enfermé dans sa chambre. Il est assis sur son lit. Il donne des coups de pied dans ses jouets. Et pim, pam,

Mais qu'est-ce que c'est que ce drôle de bruit ? Tout doux se penche. Et qu'est-ce qu'il voit ? Une jolie petite souris grise qui était cachée sous son lit. Mais qu'est-ce qu'elle fait là ? La jolie petite souris grise regarde tout doux. Et elle rit. Mais qu'est-ce qu'elle a à rire comme ça ? La jolie petite souris grise s'approche de tout doux. Elle s'approche si près que ses longues moustaches chatouillent les pattes de tout doux. Alors, tout doux rit aussi. Les moustaches de la souris lui font des guilis-guilis. Merci, jolie petite souris. Grâce à toi, tout doux mon doudou n'est plus grognon du tout. Et toi, comment tu fais pour arrêter d'être grognon ? Est-ce que tu chantes ? Est-ce que tu danses ? Ou est-ce que toi aussi, tu as une jolie petite souris grise cachée sous ton lit qui te fait des guilis-guilis ? Et maintenant, c'est l'heure de danser. Avec tes pieds, avec tes mains, avec ta tête ou avec ton nez.

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2: 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À Bruxelles. Salut petites oreilles. Dans cet épisode, tu vas entendre la musique de Bruxelles, la capitale de la Belgique et de l'Europe. Une musique qui fait des blagues et qui sent bon les frites. Alors, rejoins Octave et Mélo sur la Grand Place. On va bien rigoler. Nos deux petits héros passent la journée à Bruxelles. Ils ont emporté leur saxophone. C'est en Belgique que l'instrument est né, alors c'est l'occasion.

regardé de tous les côtés. C'est majestueux. Surtout la maison du roi, avec sa grande tour centrale et tous ses balcons. Et oui, ici aussi, il y a encore un roi et une reine, comme dans les contes de fées. Octave et Mélo se dirigent maintenant dans une petite rue un peu cachée. Il y a tout un attroupement qui regarde dans la même direction, mais nos deux héros n'arrivent pas à voir ce que c'est. Ils se faufilent à travers la foule et arrivent enfin devant une grille. Ils lèvent les yeux. Un petit bonhomme qui fait pipi. Il est tout petit. C'est le Manneken Pis. On voit son zizi. Trop rigolo. Il paraît qu'il a sauvé la ville d'un incendie en faisant pipi sur le feu. C'est pour ça qu'il est très célèbre. Un peu plus loin, nos petits héros vont visiter le musée du peintre René Magritte. C'est un artiste qui adorait faire des blagues. Regarde, Octave! Il est drôle, ce monsieur avec une grosse pomme verte devant le visage. Ah oui! Sur le tableau d'à côté, on voit des immeubles sous la pluie. Mais en fait, ce n'est pas de la pluie. Ce sont plein de bonhommes qui tombent du ciel. Trop marrant! Hé, viens voir, Mélo! Tu as vu ces drôles de chaussures? Ce sont des bottines, sauf qu'au bout, elles ont des vrais pieds, avec des orteils. C'est bizarre! En sortant du musée, Octave et Mélo sont attirés par une délicieuse odeur de gaufre. Elle vient d'un petit camion garé juste devant. Ça leur ouvre l'appétit. Deux gaufres au sucre, s'il vous plaît. Les deux enfants se régalent. Comme elles sont moelleuses, leurs gaufres. Un délice. Ils ont encore faim. Si on allait manger des frites, propose Mélo. Si on allait manger une frite, corrige un Bruxellois qui a tout entendu. Une frite? Mais c'est pas beaucoup, ça. On a très faim, nous. Bah, c'est comme ça qu'on dit ici. On mange une frite. Mais en fait, ça veut dire un sachet de frites. Dedans, il y en a plein, rassurez-vous. Ah, ouf! Au passage, il leur indique une bonne friterie. Allez, en route! Arrivés devant la baraque à frites, les deux amis passent commande. Deux frites, s'il vous plaît. Ils ont bien retenu la leçon. Petite frite ou grande frite? Leur demande le monsieur. Grande, répondent-ils en chœur. Et le monsieur leur tend les deux grands sachets de frites en leur disant « S'il vous plaît ». Octave et Mélo se regardent et éclatent de rire. Bah pourquoi il nous dit ça? C'est comme ça qu'on dit ici, leur répond le monsieur. Les Belges sont vraiment trop marrants. Octave et Mélo dévorent leurs frites. Il n'en reste pas une miette. Maintenant qu'ils sont rassasiés, ils ont très envie de jouer un air de saxophone pour les passants. Mais ils ont les mains toutes grasses. Allez, à toi de jouer. Aide Octave et Mélo à se laver les mains. Tu fais comme si tu mettais du savon dans tes mains. Tu les passes sous l'eau et tu les fais bien mousser en frottant tes paumes de main l'une contre l'autre. C'est bon, il y a bien de la mousse partout? Super. Et ben maintenant, tu frottes les mains, les doigts, les ongles. Allez, on y va, on frotte. Par-dessus, par-dessous. Bon, on peut rincer. Alors,

0: Tu as les mains propres ? Octave et Mélo aussi. Le concert peut commencer. Nos deux petits musiciens ont un succès fou. Une foule de passants se presse pour les écouter. Oh, vive la Belgique ! 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
1: L'histoire est finie, mais garde tes oreilles grandes ouvertes. On va écouter un peu de musique.
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0: Mais voilà que dans une allée du jardin public, le petit Jacques chien aperçoit un chat. Un chat ! Il se lance à sa poursuite et la petite Josette chat, se prenant pour un vrai chat et le prenant pour un vrai chien, se sauve à toutes pattes en crachant. Ouah, ouah, aboie Jacques, chien, poursuivant Josette, chat, qui ne sachant plus que faire, escalade un arbre, se retrouve tout en haut sur une grosse fourche et se rappelle qu'elle est la petite Josette et qu'elle ne sait pas grimper aux arbres et encore moins en descendre et que, ouais, et que, maman, j'ai peur. Mais quel est ce chat qui parle, se dit Jacques, se rappelant qu'il n'est pas un vrai chien. C'est moi, Josette, et toi, chien, qui es-tu? « Je suis Jacques, descends. »« Mais je ne peux pas. »« Ouais, miaou, viens me chercher. »« Mais je ne peux pas. »« Je ne sais pas. » »« Et puis d'ailleurs, les chiens ne grimpent pas aux arbres. » Il fallut appeler les pompiers, qui arrivèrent avec leur grande échelle. Mais en voyant Josette, « Qu'est-ce que c'est ? » dirent-ils. « Et depuis quand nous appelle-t-on pour un chat dans un arbre ?»« Mais non, c'est ma copine Josette, » dit Jacques.
1: « Et un chien qui parle en plus ?» dirent les pompiers.
0: Ils descendirent quand même la petite Josette de son arbre. Et chien et chat rentrèrent chez eux en se donnant la patte et en pensant qu'heureusement il n'y a qu'un carnaval par an. Parce que c'est drôlement fatigant.

0: D'ailleurs, ce jour de carnaval, la petite Josette et le petit Jacques ont rencontré beaucoup d'autres costumes. Des clowns qui cabriolaient, des indiens avec leurs plumes, des princesses toutes dorées, un lion qui leur a fait peur, des fleurs de toutes les couleurs, un pierrot tout blanc, un ramoneur tout noir, et d'autres, et d'autres, et d'autres encore. Et tous se donnaient la main pour faire la farandole, et Jacques et Josette leur ont chanté cette petite chanson-là.
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0: Tu es là? Tu m'entends? Alors, ouvre grande tes oreilles, je vais te raconter une histoire. Une histoire qui est arrivée à Toudou, mon doudou. Toudou dit non.
1: Non.
0: Toudou, mon doudou, est tout mou, tout chou, tout fou. Il me suit partout. Tiens, le voilà. Aujourd'hui, Toudou fait une drôle de tête. Il est tout renfrogné. Il ne parle pas. Il ne sourit pas. Il est grognon, boucon, ronchon. Je ne sais pas ce qu'il a. Et quand je lui demande ce qui ne va pas, il ne me répond pas. Toudou, tu veux bien jouer aux petites voitures avec moi? Regarde, elles sont toutes là. Il y a la voiture bleue qui fait un drôle de bruit. Et il y a la voiture jaune qui a un klaxon très rigolo. Alors, Toudou, quelle voiture tu choisis? Je te laisse choisir ta préférée. Toudou ne répond pas. Il reste silencieux. Tu ne veux pas jouer aux petites voitures avec moi?
1: Non.
0: Non?
1: Non.
0: Tu ne veux pas?
1: Non.
0: Tant pis. Toudou, si tu ne veux pas, je ne vais pas te forcer.
1: Non, non, non. Non, non, non, non, non, non.
0: Oh, regarde, Toudou. J'ai retrouvé mes billes.
1: Ah.
0: Tu veux bien jouer aux billes avec moi? Tu ne réponds pas? Tu ne veux pas?
1: Non.
0: Non. Tu ne veux pas?
1: Non, non, non, non.
0: Il y a des jours où je ne comprends vraiment pas ce qui arrive à mon doudou. Toudou, regarde. J'ai sorti ma poupée.
1: Oh,
0: tu veux bien jouer avec moi à la poupée?
1: Non.
0: Allez, mon doudou, viens jouer avec moi.
1: Non, non.
0: Non? C'est encore non?
1: Mm-mm.
0: Vraiment, tu n'es pas rigolo aujourd'hui, Toudou.
1: Non, non.
0: Tu préfères que je te laisse seule?
1: Non.
0: Non? Tu ne veux pas rester seule?
1: Non, non.
0: Toudou, mon doudou, je ne sais plus quoi faire avec toi. Tu ne veux pas jouer?
1: Non.
0: Tu ne veux pas rester seule?
1: Non.
0: Tu veux dormir?
1: Non.
0: Non? Tu ne veux pas dormir non plus?
1: Non, non, non, non, non.
0: Tu es vraiment impossible aujourd'hui.
1: Oh?
0: Tu dis non à tout.
1: Non, non, non, non.
0: Tu n'as plus que ce mot à la bouche. Non, non, non et non.
1: Non, non, non, non, non.
0: Toudou, est-ce que tu veux bien arrêter de dire non à tout?
1: Non. Non, non, non, non, non, non, non, non, non, non.
0: Et si je te propose une gaufrette à la vanille, Toudou? Tu diras encore non?
1: Non.
0: Ouf. Je suis rassurée. Même quand il n'est pas dans son assiette, Toudou, mon doudou, ne dit jamais non à une gaufrette.
1: Non, non.
0: Et toi, est-ce que cela t'arrive aussi de dire non à tout? C'est parce que tu n'as envie de rien ? parce que tu es fâché, fatigué ou simplement parce que tu as envie de dire non.
1: Non, non, non, non, non, non, non, non. Non, non.
0: Et maintenant, c'est l'heure de danser. Avec tes pieds, avec tes mains, avec ta tête ou avec ton nez.

0: Oh là là, quelle histoire! Et maintenant, qu'est-ce qu'on fait? Tu as une idée? Oh! Tu n'aurais pas envie de chanter? Allez, musique!
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0: Et maintenant, qu'est-ce qu'on écoute ? C'est l'heure de ton histoire.
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2: 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Le rugby. Salut, petites oreilles. Dans cet épisode, tu vas entendre la musique du rugby. Celle qui marque des essais, qui fait la mêlée et qui s'envole entre les poteaux. Alors, attrape un ballon ovale et viens faire la passe à Octave et Mélo. Cet après-midi, Octave est invité à jouer au rugby avec ses copains, mais il n'est pas très emballé. On peut se faire mal au rugby. Mélo l'encourage. Si tu veux, je viens avec toi. J'adore le rugby. Oh, ce serait super! Et les voilà en route pour le stade derrière chez eux. Quand ils arrivent sur le terrain, il n'y a que des garçons. Mélo sent bien qu'elle n'est pas la bienvenue. Tu connais les règles au moins ? Lui demande Hugo. Mieux que toi. Ça m'étonnerait. Et si ? Et non ! Et si ? Et non ! L'ambiance est un peu tendue. Octave prend sa défense. Mais si, elle connaît très bien les règles. Sa maman fait du rugby et elle va souvent la voir jouer. Mélo, elle, ne dit plus rien, mais elle sent déjà la colère qui monte. Ils vont voir ce qu'ils vont voir, pense-t-elle. Et elle intègre l'équipe d'Octave. Le match commence. Tout le monde court à droite, à gauche. Mais personne ne fait jamais la passe à Mélo, même Octave. Les minutes s'écoulent sans qu'elle ne touche le ballon une seule fois. Et quand elle réussit à l'attraper au vol et à courir jusqu'au camp opposé pour mettre un essai, Tom, Noah et Lucas lui foncent dessus pour la plaquer au sol juste avant. Alors Mélo fait vite la passe à Octave qui court et dépose le ballon derrière la ligne blanche. Il a mis un essai ! Bravo Octave ! Bien joué ! Toute son équipe court pour le féliciter. Mélo est contente aussi. Mais personne ne salue son action et sa passe décisive. Moussa tente de transformer l'essai, mais c'est raté. Le ballon n'est pas passé entre les poteaux. Allez, le match repart. Mélo arrive aussitôt à intercepter le ballon. Elle court comme une flèche vers la ligne adverse. Soudain, elle sent une main qui l'attrape au cou et qui la tire vers l'arrière. Mélo tombe par terre et lâche le ballon. Quand elle se relève, elle explose. « Alors ça, c'est pas du jeu !» dit-elle à Robin qui l'a fait tomber. « C'est interdit de plaquer en prenant par le cou. Tu devrais avoir un carton rouge et être exclu du terrain. En tout cas, puisque c'est comme ça, moi, j'arrête de jouer avec vous !» Et avant de partir, elle tape de toutes ses forces dans le ballon. Tous les garçons du match assistent à la scène et regardent le ballon passer entre les deux poteaux de l'autre côté du terrain. Ça alors ? Elle a réussi à transformer l'essai. Ils sont bouche bée. Mélo, qui n'a même pas vu son exploit, est en train de quitter le terrain, les larmes aux yeux. Alors, toute la bande se met à courir derrière elle pour la rattraper. « Attends, Mélo ! Mélo, reviens ! C'est incroyable ! Tu as mis le ballon entre les deux poteaux !» Mélo ne les écoute pas. « Allez, excuse-nous. C'est vrai qu'on pensait que les filles ne savaient pas jouer au rugby. Mais tu viens vraiment de nous prouver le contraire. Bon, on a besoin de toi. Aide les petits joueurs à faire revenir Mélo dans le match. Allez, Mélo, Allez, il faut que tu l'en...

0: C'est bon. Grâce à toi, Mélo décide finalement de revenir jouer. Promis juré, vous allez me faire des passes ? Demande-t-elle en cachant un petit sourire. Oui, et c'est toi qui transformeras tous nos essais. Et voilà tous les petits joueurs qui exultent. Mélo est revenu ! C'est reparti pour un tour. Au moment de la mêlée, c'est elle qui récupère la balle et qui détale en semant tous ses adversaires. Elle fait la passe à Martin, qui l'a fait à Octave, qui l'a fait à Bilal, qui l'a fait à Moussa, qui l'a fait à Pierre. Et c'est encore un essai transformé pour l'équipe de Mélo. À la fin du match, elle est portée par toute son équipe. Hip hip hip, hourra ! Crient-ils tous en chœur pour saluer sa performance. Heureusement qu'elle était là. 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
2: En attendant la prochaine histoire, on va danser un peu. Tu me donnes la main ? Allez, c'est parti !

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1: Que se passe-t-il, mon ange? Pourquoi refusez-vous les avances d'un si beau garçon? Est-ce parce qu'il marche de travers?
2: Ou qu'il a mauvais caractère?

0: véritable problème.
1: Ça se voit. Alors dites-moi, Trésor, est-ce parce que c'est un groupe heureux que des amis, il en a peu?
2: Ou qu'il aime faire pipi dans la

0: fille est fiancée.
1: Elle est peut-être un peu moins que parfaite.
2: Tout ça est très vague.
3: Elle n'est que fiancée, tout ça peut s'arranger.
4: Oui.

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0: Coucou.
1: Coucou.
0: Tu es là? Tu m'entends? Alors, ouvre grande tes oreilles, je vais te raconter une histoire. Une histoire qui est arrivée à Toudou, mon doudou. Toudou est le piano. Toudou, mon doudou, est tout mou, tout chou, tout fou. Il me suit partout. Tiens, le voilà. Tu l'entends? Toudou, mon doudou, chantonne. Toudou, mon doudou, chante quand il se réveille. Il chante quand il prend son petit déjeuner. Il chante quand il va se coucher. Toudou, mon doudou, ne s'arrête jamais de chanter. Tu sais, Toudou, mon doudou, aime beaucoup la musique. Il aime en écouter. Il aime aussi en jouer. Et toi, est-ce que tu aimes aussi la musique ? Toudou, mon doudou, connaît déjà plusieurs instruments. Il connaît le tambour. Il connaît la flûte. Il connaît le xylophone. Mais aujourd'hui, Toudou, mon doudou, découvre un nouvel instrument de musique. Beaucoup plus grand que tous les autres. C'est le piano.

que c'est beau le piano. C'est la première fois que Toudou entend le son d'un piano. Et toi, est-ce que tu as déjà écouté le son d'un piano? Est-ce que tu sais à quoi ressemble un piano? Le piano ressemble à un grand meuble en bois avec des pédales en bas. Et quand on l'ouvre, tu sais ce qu'il y a dedans? Il y a des touches blanches et des touches noires. Toudou veut essayer d'en jouer, mais il ne sait pas par où commencer. Toudou appuie sur la touche tout au bout du clavier. Ensuite, il appuie sur celle à l'autre bout du clavier. Tu entends, Toudou? Chaque touche produit un son différent, une note de musique différente. Toudou pose sa patte droite sur les touches du piano, puis sa patte gauche, puis les deux pattes ensemble, de plus en plus fort. Toudou s'amuse comme un fou. Mais qu'est-ce que tu fais, Toudou? Pourquoi tu montes sur le clavier? Toudou court sur le clavier. Et maintenant, il saute à cloche-patte sur les touches du piano.

Toudou prend son élan et glisse tout le long du clavier. Et dans l'autre sens. Toudou, repose-toi un peu. Tu es tout essoufflé. Est-ce que tu veux que je te joue une chanson que tu connais? Frère Jacques ?

0: Où est passé Toudou? Je ne le vois plus. On dira qu'il a disparu. Et toi, est-ce que tu le vois?
1: Toudou!
0: Toudou? Où es-tu? Toudou? Mais qu'est-ce que tu fais là? Comment as-tu fait pour tomber dans les cordes du piano? Toudou tire sur les cordes. Et toi, est-ce que tu entends le son des cordes du piano? Écoute. Les cordes les plus épaisses ont des grosses voix. Les cordes les plus fines ont des petites voix. Toudou? Toudou, tu veux bien sortir de là? Dépêche-toi! Ah, te voilà. Tu veux que je te joue encore un morceau de musique?

Et toi, est-ce que tu as déjà posé tes mains sur un piano? Est-ce que tu aimerais essayer de jouer de la musique? Et maintenant, c'est l'heure de danser. Avec tes pieds, avec tes mains, avec ta tête ou avec ton nez.

0: Toute cette histoire m'a donné envie de danser. Pas toi? Tu n'aurais pas envie de te trémousser?
1: Mon tout petit brin sur terre.
0: Allez, viens, on va remuer nos popotins.

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Le bon roi Dagobert voulait s'embarquer sur la mer. 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

0: tu vas trop fort. Calme-toi. Ah, ça va mieux. C'est l'heure de ton histoire.
1: 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L'été. Salut, petites oreilles. Dans cet épisode, tu vas entendre la musique de l'été. Une musique qui sent bon la glace à la vanille et la menthe à l'eau. Alors mets vite ton chapeau de paille et tes tongs, on va se rafraîchir les oreilles.

Ça y est, c'est les vacances. L'été est arrivé. Octave et Mélo trépignent de joie. Pas d'école pendant 2 mois. Et tout le temps pour jouer, s'amuser, rêver et faire des bêtises.

Il fait déjà très chaud ce matin. Et ça tombe bien. Nos deux voisins sont invités à passer la journée chez Lila, l'amoureuse d'Octave. C'est son anniversaire et en plus, elle a une piscine. Avant de partir, Octave et Milo vérifient qu'ils ont tout ce qu'il faut. Maillot, chapeau, crème solaire, masque et tuba, il ne faut rien oublier. Et surtout pas le cadeau. Aussitôt arrivé, aussitôt dans l'eau. Ça crie, ça nage, ça saute, ça plonge, ça rigole, ça éclabousse. Les petits polissons font plus de raffus qu'un orchestre symphonique.

c'est déjà l'heure du goûter. Glace pour tout le monde. Vanille, fraise, citron ou chocolat. Il y en a pour tous les goûts. Mello fait la distribution.

Mais les abeilles et les guêpes sont au rendez-vous. Elles sont venues en bande. Il faut ruser pour ne pas se faire piquer. Elles sont gourmandes. Elles raffolent de sucre. À toi, Dri. Aide Octave et Mello à ne pas se faire piquer, justement, en restant bien immobiles, comme une statue. Sinon, ça les énerve. Pas de battement de cils non plus. Tu peux peut-être fermer les yeux. Allez, vas-y.

Bravo. Pas de piqûre pour nos héros. Avec tout ça, on a presque oublié de fêter l'anniversaire de Lila. Mélo lui a offert une toupie qui tourne, tourne, tourne. Lila a l'air ravie.

Octave, lui, a répété un petit morceau à la mandoline, rien que pour elle. Il a le cœur qui bat très fort, les doigts qui glissent un peu, mais il se lance courageusement.

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1: Alors, elle t'a plu cette histoire ?

0: qu'on pourrait bien faire maintenant. Une marelle? Un petit dessin? Une potion magique? Ah, je sais. Et si on écoutait un peu de musique?
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0: Elle est super ta moto, Zapator. On dirait de la musique. Mais pourquoi tu t'arrêtes déjà?
1: Je vais pas continuer à tourner en rond comme ça. Qu'est-ce que tu fais à califourchon sur ta chaise?
0: Je joue à la moto. Je ferme les yeux et puis dans ma tête, je fais une musique qui tourne en rond comme toi.
1: Ça va pas la tête, non? T'es au pays de la musique ici. Ma moto, elle fait de la musique pour de vrai. Il suffit d'écouter. Et puis, vise un peu, t'as l'air malin sur ta chaise. Viens plutôt faire un tour avec moi. Tu l'entendras, la musique de ma moto.
0: Tu veux que je monte sur ta moto?
1: Oui.
0: C'est qu'elle va vite et puis moi, je suis petit.
1: Mais dis-moi, t'aurais pas peur des fois?
0: Non. Mais des fois...
1: Timothée égale poule mouillée.
0: C'est même pas vrai.
1: Allez hop, sur mon porte-bagages. T'es au pays de la musique ici, tu crains rien. C'est pas comme une vraie moto. Allez, ouvre tes oreilles et écoute Zapatine, ma moto musique.
0: Allez, vas-y Zapatine.

0: Panne sèche.
1: Panne sèche? Quand papa y dit ça, c'est qu'il n'y a plus d'essence.
0: C'est ça, j'ai plus d'essence. Heureusement, il y a tout ce qu'il faut ici. Aide-moi à pousser ma moto.
1: Oui.
0: Ça y est, on est arrivé à la station d'essence.
1: Ouais, super.
0: Ouais, super. Je prends toujours du super. Mais faut que je choisisse bien.
1: Oh là là, il y en a des pompes à essence. Mais laquelle tu prends?
0: Bah, ça dépend de la musique que je veux faire.
1: Alors c'est de l'essence musique?
0: Bien sûr. Ça met des sons dans mon moteur. Et quand je roule, ça devient une musique.
1: Génial. Et on peut toutes les essayer, toutes les essences?
0: Ouais, ok. Et je vais en mettre juste un petit peu dans mon réservoir, juste pour une petite promenade. Et quand on n'en aura plus, on viendra en chercher une autre.
1: Ouais, tiens, tu prends de l'essence de cette pompe-là, toute rose et bleue et dorée, ok?
0: Ok, ça fera une musique pour rêver.

0: Bonne sèche.
1: Juste devant les pompes à essence. Eh ben, t'as bien calculé ton coût, hein.
2: Allez, grouille-toi. Quelle essence tu veux maintenant?
1: Celle-là. De la pompe de toutes les couleurs, comme les pochettes surprises.
2: Oh, tu veux des surprises?
1: Oui.
2: Ok, tu vas en avoir des surprises. Attention, accroche-toi.
1: C'est une musique de surprise?
2: Tu verras bien.

0: Panne sèche.
1: T'es dingue, hein? Moi, j'ai failli tomber.
0: Bah, c'est qu'il valait mieux que je m'arrête devant les pompes.
1: Ah bah ouais, mais moi, j'ai eu peur, hein.
0: Ouais, Timothée, poule mouillée.
1: C'est pas vrai. Je suis très courageux, moi. Je regarde jamais sous mon lit pour voir s'il y a des bêtes. Et puis, même, j'ai même pas peur la nuit quand ça craque dans ma chambre. Et puis même, même une fois, je suis allée à la cave tout seul.
0: Ok, t'es un grand. Allez, bon, je disais ça pour rire.
1: Oui.
0: Tiens, j'ai une idée. Pour te consoler, je mets dans ma moto une musique qui fait des câlins et des bisous.

0: Panne sèche.
1: Ben, tu vois que j'ai pas peur.
2: Même si on prend de l'essence à la pompe toute noire?
1: Bien sûr, ça me fait même pas peur.
2: Alors si ça te fait pas peur, on peut faire une promenade dans une musique qui fait peur.
1: Une musique qui fait peur? Ben oui, mais...
2: Ok.
1: Ok.

0: vache ?
1: Ah non ! Alors là, pas du tout. Mais qu'est-ce qui se passe ? Oh, il y a quelque chose de bizarre dans mon moteur.
0: Oh là là, pauvre Zapatine ! Elle tousse !
1: Qu'est-ce qui se passe, Zapatine ?
0: Mais elle parle !
1: Il y a quelque chose qui te gêne, Zapatine ? Mais qu'est-ce que ça te fait ? Ça te gratte ? Ça te chatouille ? Et ça te fait mal ? Mais où t'as mal ? Dans ton pot d'échappement ? Bon, attends, je vais remettre le moteur en marche et je vais écouter ce qui se passe là-dedans. Tu m'aides, hein, Timothée ?
0: Ouais. On dirait qu'il y a quelque chose qui gratte.
1: Et qui pousse des petits cris.
0: Oui.
1: Qu'est-ce que c'est que ça ? Attends que je prenne ma tringle en fer pour aller voir ce qui se passe dans ce pot d'échappement. Allez, sors de là !
0: Allez !
1: Sors de là !
0: Oh, une petite souris !
1: Oh, la sale bête ! Elle s'est échappée !
0: Normal, c'est un pot d'échappement !
1: Je parie qu'il y a encore quelque chose dans le pot d'échappement. Faut qu'on écoute bien le moteur.
0: Oui.
1: Il y a encore une bestiole là-dedans.
0: Oh, on dirait...
1: Allez, sors de là, sors de là. Je vais pas te rater, sale bête.
0: Mais non, Zapateur, le tape pas. Sacha, mon chat, allez, viens. Mais qu'est-ce que tu fais là ?
1: C'est pas vrai. Tu le connais en plus.
0: Mais oui, c'est mon chat. C'est pas un chat ordinaire, c'est un chat musicien.
1: Tu parles, un chat musicien ? Il empêche ma Zapatine de respirer, oui.
0: Oh ben, ça arrive à tout le monde d'avoir un chat dans la gorge. Hein. Oh, mon Sacha. Et mon petit chat.
1: C'est pas vrai. Allez, viens, Zapatine.

0: Et maintenant, pour faire apparaître une nouvelle musique, tape dans tes mains trois fois avec moi. Attention. 1, 2, 3.
1: On te bat, tu vois maintenant.

0: Quelle bestiole as-tu choisi ?
1: C'est un animal nocturne qui vit dans les broussailles. Notre bestiole est très discrète ou très petite. On ne l'entend pas avec tout ce vent. Ah si ! Elle mâchouille des feuilles. Chenille ou phasme, j'hésite. Ses mandibules, ses mâchoires broient les végétaux silencieusement. Les chenilles font plutôt de vilains bruits de bouche. C'est donc le phasme.
2: La la la la la la.
1: Reste à le localiser maintenant.

0: Chercher un phasme dans un roncier la nuit à 4h30 du matin, c'est bien pire que de chercher une aiguille dans une meule de foin. Bonjour. Bonne nuit plutôt. Y aurait-il un phasme dans ce buisson?
1: Hello Denis, tu peux éloigner ta lampe s'il te plaît? Tu vas attirer les prédateurs.
0: Oh pardon, je ne t'avais pas vu. En fait, je ne te vois toujours pas.
1: Là?
0: Ah, te voilà. Ah non, ce n'est qu'une tige agitée par le vent.
1: Attends, je bouge. Cette feuille est bien trop dure. Je vais grimper plus haut, voir les bourgeons.
0: Ça y est, je te vois. Il ressemble à un brin d'herbe verdâtre et n'atteint pas de centimètres. C'est un jeune. Le corps du phasme est fin, très allongé, et ses longues pattes ressemblent à des brindilles. Lorsqu'il est immobile, il se confond avec la végétation. C'est le roi du camouflage. D'ailleurs, si le mot phasme vient du mot grec phasma, ce n'est pas un hasard. C'est parce qu'il signifie fantôme. Tu viens de sortir de l'œuf ou quoi?
1: Un peu de respect, Denis. J'ai déjà mué une fois.
0: Lorsque le phasme sort de son œuf, il ressemble déjà à l'adulte, mais en tout petit. Il devra muer 7 fois pour atteindre les 7 cm de sa taille adulte. Lorsque l'insecte grossit à force de brouter, il n'a d'autre choix que de changer de peau, puisqu'elle n'est pas étirable comme la nôtre, mais très rigide. Devenue trop petite, elle craque et tombe, immédiatement remplacée par celle plus ample qui attendait dessous. On dit alors qu'il mue.
1: Tu viens de sortir de l'œuf, non mais franchement. Oh! Oh, quel goût peut avoir ce tendre bourgeon?
0: Dès que tu t'immobilises, tu deviens indétectable.
1: Faut ce qu'il faut pour survivre. Chacun son truc pour berner les piafs.
0: T'es passé où?
1: Cherche.
0: Oh, sois sympa.
1: En haut du roncier. Wouhou! Oh, ça souffle par ici. Je n'ai pas trop de 6 pattes pour m'agripper.
0: Le phasme a 6 pattes, comme tous les insectes. Les siennes sont aussi longues que son corps et toutes maigrichonnes. Mais ça ne le déséquilibre pas. Au contraire, grâce à elles, il enjambe les obstacles, s'accroche, se hisse et se suspend aux feuilles comme un champion d'escalade. Et lorsqu'il étend ses pattes avant, cela renforce encore son camouflage.
1: Ce bourgeon. Je suis sûre que ça ne vaut pas les feuilles tendres du sommet de ce roncier.
0: Ouh là là! Le voilà qui cavale sur la tige du ronce, au milieu des épines. Fais bien attention à ne pas te piquer! Elles sont plus acérées que les aiguilles des collectionneurs d'insectes.
1: Ouch! Ouh là là! Je suis pas passée loin! C'est pas le moment de se faire planter!
0: T'es un drôle d'explorateur, petit!
1: Petite, s'il te plaît, je suis une femelle!
0: C'est vrai qu'il n'y a que des femelles chez les phasmes français. On n'a jamais vu de mâle. Les femelles pondent des œufs qui donnent naissance à des femelles. Des clones. C'est aussi simple que cela. Tu as été pondu sur ce roncier?
1: J'en sais rien. Je ne me souviens pas de ma vie d'œuf. Je suis née sur le sol, je suis sortie de mon enveloppe et puis je suis montée jusqu'ici.
0: L'œuf vide est peut-être encore là, au pied du roncier, dans les feuilles mortes. Je vais m'accroupir pour vérifier. Ah, attention aux genoux! Eh oui, le voilà! On dirait un petit tonneau. L'opercule qui servait de bouchon a sauté lors de l'éclosion pour libérer le bébé phasme. Normalement, les œufs sont marrons, mais celui-ci porte d'étranges taches blanches. On dirait de la fiente d'oiseau. Je crois que j'ai compris. Sa mère a été dévorée par un oiseau avant de pouvoir pondre. Mais comme les œufs de phasme sont très robustes, de vrais petits coffres-forts, il a résisté au suc digestif de l'oiseau. Lorsque le volatile a fait caca, il a largué les œufs non digérés en même temps que ses excréments. D'où les petites taches blanches. Notre phasme a voyagé sur Air Oiseau en classe intestinale.
1: Tu peux parler plus fort, Denis. Hein? Nous, les phasmes, de toute façon, on ne connaît jamais nos mères. Donc, ton histoire ne m'attriste même pas.

0: Je suis sortie d'un œuf, toute seule. J'ai cherché de la nourriture et en avant l'aventure. Et en avant vers le sommet. Encore cette feuille escaladée et j'y serai.
1: Aïe, aïe, aïe, la bourrasque l'a emportée. Faut dire, elle est tellement minuscule. Elle mouline des pattes dans l'air pour essayer de se rattraper à une branche. Mais ça ne sert à rien. Impossible de se diriger puisqu'elle n'a pas d'aile. Elle est à la merci du vent.
0: J'arrête pas de monter. Je vais me planter dans les nuages si ça continue.
1: Avec tout ce vent, elle risque de se prendre des graines ou des feuilles mortes sur la tête. Le ciel n'est pas vide. Il transporte une foule de mini-êtres vivants qui ne peuvent se déplacer tout seuls et se laissent dériver.
0: Mais c'est quoi ça? Oh, une araignée au bout de son fil. J'hallucine, hein?
1: Certaines jeunes créatures, comme les araignées, utilisent même le vent pour se disperser et trouver des endroits isolés et s'installer tranquillos.
0: Le vent faiblit. Je redescends. C'est pas trop tôt.
1: J'espère que Mademoiselle Phasme ne va pas retomber dans la mare. Elle ne vaut pas mieux dans l'eau que dans l'air. Non, ça va. On dirait qu'elle va se cracher dans la haie d'aubépine plus loin.
0: Ouah, quelle tripe. J'en ai les antennes toutes retournées. Heureusement que ce bouquet a amorti l'atterrissage. Il faut que je bouge, Fissa. Je suis trop repérable sur ces fleurs.
1: Le phasme a survécu dans le ciel, mais il est en danger maintenant. Le vert de son corps tranche avec le blanc des fleurs. Mais ce qui le rend surtout repérable, c'est sa forme de bâton qui ne le camoufle plus sur les petits pétalerons.
0: Voyons, qu'est-ce qu'il y a en dessous? Oh, oh là là! 10 centimètres plus bas, je me faisais embrocher! Ces épines sont encore pires que celles de mon roncier! Au diable les peureux! En avant l'aventure! Et puis, j'ai faim! Ah, je crois que je suis pas trop mal tombée ici. La bouffe a l'air cool. Les nouvelles feuilles d'aubépine sont encore tendres et parfumées. Ça sent le festin. À ce propos, j'ai un peu grossi, moi. Je me sens toute boudinée. Encore une feuille à boulotter et je vais devoir muer.
1: Le jour va bientôt se lever. Ah, mais ça y est, je l'ai encore perdu. Hé, Miss Phasme, t'es où?
0: Par ici, sous le bouquet, près de la longue épine.
1: On dirait que tu te passionnes pour les plantes épineuses.
0: C'est bien pratique. Personne ne peut me becter dans cette pelote d'aiguille. Il est 5 heures, la haie se lève. Il est 5 heures, c'est l'heure où je vais me coucher. Elle est sous cette faille-là, je serai bien planquée.
1: Avant le lever du jour, les phasmes se nichent au cœur des ronciers ou des arbustes bien touffus. Ils doivent se camoufler et rester immobiles pour échapper aux oiseaux et autres prédateurs insectivores qui, eux, chassent le jour. Le soir venu, ils retournent à leurs explorations.
0: Le soleil se pointe. Salut, Denis!
1: De rien, petite phasme. Bonne mue! Attention, le voilà! 1, 2, 3, soleil! Pendant cette aventure, nous avons entendu le mot phasme, issu du grec phasma. Que signifie-t-il? Fantôme qui hante les haies et les ronciers? Vampire qui craint le soleil et se réfugie dans un cercueil le jour venu? Ou bien sorcier qui se transforme en manche à balai? Oui, bravo! Phasma est bien le mot grec pour dire fantôme. C'était une nuit remplie de vent, mais c'était bestiolement génial.
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0: Tu es là? Tu m'entends? Alors ouvre grande tes oreilles, je vais te raconter une histoire. Une histoire qui est arrivée à Toudou, mon doudou. Toudou fait de la trottinette. Toudou, mon doudou, est tout mou, tout fou, tout chou. Il me suit partout. Tiens, le voilà. Toudou est très content. Il a reçu un cadeau dont il rêvait depuis très longtemps. On lui a offert pour son anniversaire une trottinette. Une trottinette violette. Avec un klaxon qui fait un joli son. C'est vraiment un très beau cadeau. Depuis que Toudou, mon doudou, a une trottinette, il ne veut plus marcher. Il ne veut plus courir. Il veut faire de la trottinette. Il ne pense plus qu'à ça. Trottinette, trottinette, trottinette, trottinette. C'est un joli mot, trottinette. Tu ne trouves pas? Avant de sortir faire de la trottinette, Toudou doit mettre son casque sur la tête. Toudou n'aime pas beaucoup ça, mais il n'a pas le choix. On ne fait pas de trottinette sans mettre un casque sur la tête. C'est comme ça. C'est parti! Toudou, mon doudou, pousse sur ses petites pattes musclées. Oh là là! Mais ce n'est pas facile pour un doudou de faire de la trottinette. Toudou ne tient pas bien sur ses pattes. Il penche d'un côté, puis de l'autre. Attention, Toudou! Boum, badaboum! Toudou a perdu l'équilibre. Il est tombé sur ses fesses. Pauvre Toudou, tu ne t'es pas fait mal? Toudou rit. Il ne s'est pas fait mal du tout. Il se remet tout de suite debout. C'est reparti pour un tour. Toudou monte encore une fois sur sa trottinette. Il pousse à nouveau sur ses petites pattes musclées. Et il repart de plus belle. Toudou s'amuse à faire des zigzags sur le trottoir. Il croise un vieux monsieur qui promène son chien. Il croise un bébé dans sa poussette. Et un garçon qui joue au ballon. Toudou va de plus en plus vite. Il saute. Il fait des pirouettes. Il fait des galipettes avec sa trottinette violette. Quel bonheur! Il tourne au coin de la rue et là... Badaboum!
1: Oui!
0: Toudou est tombé dans un trou. Un trou de souris. Pauvre Toudou. Tu ne t'es pas fait mal, mon doudou? Toudou ne rit plus du tout. Il a mal au genou. Et la souris, elle, n'est pas contente du tout. Ça ne va pas, la tête. Qu'est-ce que c'est que cette histoire de doudou en trottinette violette? Mais en entendant les pleurs de Toudou, la souris a de la peine pour ce pauvre petit doudou qui a mal au genou. La souris console Toudou. Elle lui dit « Ça va aller, petit doudou. Ça va aller. Ne t'inquiète pas, je vais te soigner. » La souris soigne Toudou. Elle lui met un joli pansement sur le genou. Et puis elle fait un petit bisou à ce gentil doudou un peu casse-cou. Alors Toudou sèche ses larmes. Il se sent déjà beaucoup mieux. Il n'a plus mal au genou. Et il repart sur sa trottinette violette. En faisant bien attention de ne pas tomber une nouvelle fois dans un trou de souris. Et toi, est-ce que tu as déjà fait de la trottinette? Est-ce qu'il t'est arrivé de tomber dans un trou de souris? Et qu'est-ce que la souris t'a dit? Et maintenant, il est l'heure de dormir. Avec tes pieds, avec tes mains, avec ta tête ou avec ton nez.

0: C'est l'histoire d'une vache qui broutait paisiblement l'herbe de son pré avec ses copines. Un beau jour, elle tomba sur une vieille carte postale entre deux pâquerettes. En photo, une immense étendue d'eau toute bleue, la mer. Immédiatement, l'animal eut la folle envie de voir ça de ses propres yeux. Elle demanda à ses camarades si elles étaient partantes pour l'accompagner, mais aucune n'accepta. Elles étaient toutes trop occupées à brouter. Il en aurait fallu beaucoup plus pour les distraire. Du bout du museau, notre vache qui voulait voir la mer poussa alors le loquet du portillon de son enclos et partit à l'aventure toute seule. Mais une fois sur la route, elle se retrouva bien embêtée. Quelle direction fallait-il prendre pour rejoindre l'eau ? C'est à ce moment qu'elle entendit une petite voix derrière elle. « Hé, la vache !» Elle se retourna, mais ne vit rien. La voix devait venir du fossé au bord de la route. Elle s'en approcha doucement et vit une petite grenouille.
1: « Où tu vas comme ça, la vache ?»
0: lança l'amphibien.
2: « Je vais à la mer, mais je ne sais pas où c'est, » répondit la vache.
1: « Moi, je sais, » dit la grenouille. « Si tu me prends sur ton dos, je peux te guider.
2: « Ok, grimpe, » dit la vache.
0: Et la grenouille sauta sur elle.
2: « Bon, par où on va ?»
0: demanda la vache.
1: « Pour aller à la mer, c'est simple, il suffit de suivre la pente. En descendant, on tombera forcément sur la mer.
3: L'eau, ça me connaît, »
0: répondit la grenouille.
2: « Ah bon ?»
0: répondit la vache.
2: « Ok, on y va. »
0: Après quelques kilomètres parcourus, une voix retentit dans le champ.
1: « Hé, la vache !»
0: Celle-ci se retourna et vit un petit lapin.
1: « Où tu vas, la vache ? T'es bien loin de tes pâturages ?»
0: dit l'animal à grandes oreilles.
2: « Je vais à la mer, » répondit la vache.
1: « Je peux venir ?»
0: demanda le lapin.
2: « Grimpe, » dit la vache.
1: « J'ai quelques provisions pour la route, »
0: dit le lapin en montrant une botte de carottes. Après une bonne journée de marche, il commençait à faire nuit.
2: Il faut qu'on trouve un endroit pour se reposer, dit la vache.
0: C'est alors qu'une petite voix derrière elle retentit de nouveau.
4: Hé, la vache ?
0: C'était un petit chaton tigré.
4: Où tu vas, la vache ?
0: Demanda-t-il.
2: On va tous à la mer, mais pour l'instant, on cherche un abri pour la nuit, expliqua la vache.
4: Ça tombe bien. « Je connais une vieille grange abandonnée qui sera parfaite, »
0: dit le chat. Après avoir dégusté quelques carottes, la vache et ses amis, la grenouille, le lapin et le chat, s'endormirent dans la grange pour la nuit. Au petit matin, ils reprirent la route, mais bientôt, tout le monde eut grand soif. C'est alors qu'une voix interpella la vache.
5: « Hé, la vache !»
0: Ça venait d'un grand arbre. La vache leva la tête et vit un merle noir.
5: « Où tu vas, la vache ?»
0: interrogea l'oiseau. Cette dernière répondit qu'elle allait à la mer avec ses amis. Le merle demanda à se joindre à eux et la vache accepta.
1: « Nous avons soif !»
0: dit soudain la grenouille.
5: « Je vais chercher un étang !»
0: répondit le merle en s'envolant. Après quelques secondes de vol, l'oiseau cria depuis le ciel
5: « Il y a de l'eau là-bas, suivez-moi !»
0: Effectivement, une petite rivière passait à quelques centaines de mètres de là. Après avoir fait leur toilette et bien bu, la troupe se remit en route. L'après-midi arriva et le chemin commençait à monter. La vache, inquiète, questionna la grenouille.
2: « Où va-t-on maintenant que ça monte ?»«
1: Je sais pas. »
0: confessa la grenouille. La vache, bien embêtée, dit au merle d'aller voir. Il revint après avoir survolé le secteur.
5: « C'est une grande montagne qui est devant nous !»
0: annonça-t-il.
2: « Mince, on est coincé !»
0: dit la vache. C'est alors qu'une toute petite voix retentit en provenance d'un buisson.
1: Hé, la vache !
0: En s'approchant, l'animal aperçut une petite mante religieuse.
1: « Où allez-vous comme ça ?»
0: demanda l'insecte.
4: « On va à la mer, mais on est bloqué par cette montagne, »
0: répondit le chat.
1: « La mer, elle est est juste derrière la montagne. Je peux vous y conduire si vous voulez. J'y suis né,
0: proposa l'amante.
2: Grimpe, dit la vache qui avait tout entendu.
0: Et tous s'élancèrent vers la montagne.
1: Tu crois qu'il va faire froid ? S'inquiéta la grenouille.
5: Oh oui !
0: Répondit le merle. La nuit commençait à tomber. Il fallait vite trouver un abri. C'est alors qu'une voix se fit entendre.
1: Hé, la vache !
0: C'était un petit hérisson.
1: Où allez-vous comme ça ? C'est dangereux par là, dit-il.
2: On veut aller de l'autre côté de la montagne.

0: Le hérisson les guida alors vers une grotte au sommet de la montagne. Il y faisait très sombre et la troupe n'était pas vraiment rassurée. Malgré tout, ils s'y installèrent pour se reposer. Tout le monde était exténué. Mais au beau milieu de la nuit, alors que tous dormaient, un bruit inquiétant retentit au fond de la grotte. Réveillés en sursaut, tous les animaux se blottirent contre la vache. Ils frémissaient de peur. Une ombre approchait. L'ombre grandissait. C'est alors qu'un grognement déchira l'obscurité.
1: « Qui ose me réveiller pendant ma nuit ?»
0: Un gros ours noir surgit du fond de la grotte.
1: « Ce n'est que moi, une simple vache accompagnée de ses amis, »
0: dit la vache en tremblant.
1: « Et qu'est-ce qui vous amène ici ?»
0: demanda l'ours en s'adoucissant.
1: « On va à la mer. On ne voulait pas te déranger, » répondit la vache. « Je rêve de voir la mer, moi aussi. Vous m'emmenez avec vous ?»
0: demanda l'ours. La vache pensa qu'un ours à la plage, ce serait plutôt bizarre. Mais finalement, pas beaucoup plus qu'une vache, se reprit-elle.
1: Ok, tu viens avec nous. Mais avant, on se repose encore un peu,
0: proposa la vache.
1: D'accord, venez vous blottir contre moi. Je vais vous réchauffer. Il fait grand froid par ici,
0: dit l'ours. Alors, tous s'approchèrent et se blottirent dans son épaisse fourrure. Au petit matin, après une nuit réparatrice, notre joyeuse équipée reprit la route. Effectivement, il suffisait à présent de descendre le chemin en pente douce. Et tout à coup, au détour d'un pic rocheux, ils aperçurent une immense étendue bleue.
2: « C'est la mer !»
0: s'écria le merle.
1: « On est arrivé !» meugla la vache.
3: « Je savais qu'on atteindrait notre objectif, » dit la grenouille. « Car seul, on va plus vite, mais ensemble, on va plus loin.
1: »« Tu as raison, » répondit la vache. « On fait une sacrée équipe. »
0: Ils dévalèrent la montagne et en un instant se retrouvèrent au bord de l'eau. Ils n'en croyaient pas leurs yeux. C'était si beau, ça sentait si bon les embruns. Ils se jetèrent tous à l'eau et restèrent un long moment à jouer dans les vagues. Quand, soudain, une petite voix retentit.
4: « Et la vache ?»
0: C'était un petit crabe qui observait la scène depuis son rocher.
4: « Oui, »
0: dit-elle en s'approchant.
4: « Où tu vas ? Tu m'emmènes ?»
0: demanda le crabe.
1: « Ah non, je ne vais plus nulle part. On reste ici, » répondit la vache.
0: Alors, ils s'installèrent tous au bord de la mer, définitivement. La vache envoya quelques cartes postales à ses copines restées dans le pré pour qu'elles la rejoignent. C'est ce qu'elles firent quelques jours plus tard. À peine arrivées, les vaches se mirent à brouter des algues. Et c'est ainsi que le premier troupeau de vaches de mer est apparu. Et voilà, l'histoire est finie. Et maintenant,
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0: Une étoile? 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Cinq étoiles? Oh, je n'arrive même plus à les compter. Bonne nuit, sieur.
1: Mon

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0: moutons.
1: Trois moutons. Quatre moutons.
0: Cinq moutons.
2: Mon tout petit frère Fanter.
0: Bonne nuit, petit agneau.